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1: C'est le moment de démarrer une toute nouvelle émission du matin. La mélodie du bonheur démarre. Il est 7h, c'est vendredi. C'est la dernière journée de travail de la semaine. En tout cas, si vous ne travaillez pas, évidemment, le samedi et le dimanche. J'espère que vous avez prévu des petites choses pour vous relaxer un petit peu, pour profiter du bon temps. Sûrement qu'il y aura d'ailleurs le retour du soleil, des éclaircies cette fin de semaine. Ça va faire plaisir après avoir eu un peu de pluie, beaucoup de nuages, un temps plutôt nuageux et aussi brumeux. Et vous savez, l'ambiance un petit peu spooky d'Halloween, bah, on a eu ça cette semaine. Ouais. Pourtant, on n'est pas du tout au mois d'octobre. J'ai failli faire tomber mon stylo, d'ailleurs. Bref, c'est le début de l'émission. On démarre avec les infos et la météo, comme chaque jour. Je vous souhaite de passer un bon vendredi. Réveillez-vous en douceur, parce que vous le méritez. Et on aura aussi de la musique 100% francophone. Ça, c'est une habitude. Vous êtes donc habitués à cela. Rien de nouveau sous le soleil, comme on dit. Enfin, peut-être un petit peu tôt pour dire ça, mais voici donc les infos maintenant.
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4: Bonjour, ici Jannick Doiron. Voici nos informations. Le premier ministre de Terre-Neuve et Labrador, Tony Wakeham, a procédé à un remaniement ministériel. Jody Wall a été nommée nouveau ministre de la Santé, tandis que Leila Evans conserve ses autres portefeuilles. Le vice-premier ministre Barry Payton quitte le portefeuille des transports pour celui des affaires municipales et de l'engagement communautaire. Par ailleurs, le ministre des Finances de la province, Craig Pardee, assumera des responsabilités supplémentaires en tant que dirigeant principal de l'information. Enfin, Mike Gousney a été nommé ministre du Tourisme parmi plusieurs autres changements au sein du Conseil des ministres. Le gouvernement de Terre-Neuve et Labrador indique que son programme de remise sur l'électricité liée au fleuve Churchill coûtera environ 92 millions de dollars par an. Un porte-parole du ministère des Finances précise que les fonds proviendront de l'accord énergétique envisagé entre la province et le Québec sous réserve de son approbation. Le gouvernement prévoit d'offrir aux usagers une remise de 15 % sur les 2000 premiers kWh d'électricité consommés chaque mois. Selon la province, cette mesure permettra aux consommateurs d'économiser en moyenne 351 $ par an. La GRC de l'Île-du-Prince-Édouard continue de recevoir des signalements d'escroquerie. Cette dernière a reçu plusieurs plaintes de personnes ayant reçu des textos ou des appels téléphoniques de la part d'individus prétendant être des membres de leur famille. Les fraudeurs prétendent être tes enfants ou d'autres proches et affirment avoir un besoin urgent d'argent. Ces fraudeurs sont de plus en plus rusés. Ils peuvent prétendre utiliser le téléphone d'un ami ou sont souvent capables de manipuler les informations d'identification de l'appelant ou d'utiliser des renseignements recueillis sur les médias sociaux pour donner une apparence de légitimité à leurs messages frauduleux. On a demandé aux habitants de l'île d'envoyer des milliers de dollars, ce qui fait de ces escroqueries une menace financière potentiellement grave. La GRC encourage la population à prendre des précautions, soit de toujours vérifier les demandes d'argent en contactant directement la personne à l'aide de numéros de téléphone connus et de confiance, de se méfier des demandes urgentes d'argent, ainsi que de consulter un membre de la famille ou un ami de confiance avant d'envoyer de grosses sommes d'argent. Si quelque chose semble louche, prendre le temps de vérifier avant d'agir. Si vous pensez avoir été victime d'une fraude, contactez votre police locale ou le Centre canadien de lutte contre la fraude. La police est à la recherche d'un voleur de boîtes aux lettres à l'Île-du-Prince-Édouard. La GRC a indiqué que l'une des trois boîtes aux lettres collectives situées à Beach Point a été emportée après minuit le 5 août. Selon les autorités, environ 15 foyers ont été touchés. Poste Canada précise que la boîte aux lettres a été remplacée et que la distribution du courrier reprendra cette semaine. Un contrôle routier à Connerbrook à Terre-Neuve a donné lieu à une accusation de violence conjugale. La Royal Newfoundland Constabulary a indiqué avoir intercepté lundi vers 16 h un homme de 33 ans dont le véhicule n'était pas assuré. Le véhicule a été saisi, la passagère a abordé les policiers pour signaler que le conducteur l'avait agressé la veille. L'homme a été arrêté pour agression, séquestration et violence conjugale. Au sport au hockey, la LNH poursuivra son incursion européenne lors de la saison 2027-2028 en présentant 4 matchs de saison régulière en sol allemand. La Ligue entend présenter 2 matchs au SAP Center de Munich et 2 autres au Lanxess Arena de Cologne. Les matchs à Munich mettront en vedette J.J. Pertica et ses coéquipiers des Bruins de Boston, alors que ceux à Cologne compteront sur la présence du héros local Leon Draisaitl et des Oilers d'Edmonton. On ignore pour l'instant l'identité des adversaires pour ces 4 rencontres, ainsi que les dates de celles-ci. Au soccer, un regroupement de groupes d'amateurs de soccer du monde entier a lancé une pétition demandant la démission de Gianni Infantino de son poste de président de la FIFA après qu'il a tenté de vendre les futurs bénéfices de la Coupe du monde à des investisseurs privés. Et en Formule 1, le quadruple champion du monde, Max Verstappen, a prolongé son séjour avec Red Bull jusqu'en 2030. Voilà ce qui complète...
1: Du côté d'Halifax, pour la journée d'aujourd'hui, on annonce une alternance de soleil et de nuages avec de possibles averses tôt ce matin et tard dans l'après-midi. Comptez un maximum à 28 degrés, sauf 18 dans certains secteurs le long de la côte et un ressenti pouvant monter jusqu'à 35 degrés. Ce soir, le ciel sera partiellement nuageux. On annonce de possibles averses également tôt dans la soirée. Comptez un minimum à 15 degrés ce soir et cette nuit. Pour demain samedi, on annonce des éclaircies avec une alternance de soleil et de nuages.
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2: Et il est maintenant 7h10. J'espère que tout va bien pour vous. C'est enfin vendredi, peut-être la journée qu'on attend le plus dans la journée, enfin dans la semaine. Je vais dire la journée qu'on attend le plus dans la journée, mais ça ne veut rien dire. Remarque peut-être que votre jour préféré, c'est samedi, parce que vous ne travaillez pas cette journée-là, parce que le lendemain, c'est dimanche, parce que le samedi, en général, vous pouvez vous reposer ou faire des choses. Enfin, le samedi, c'est une journée cool, tu vois. Mais vendredi, c'est bien, parce que tu te dis, au moins, demain, c'est la fin de semaine. On est maintenant le 21 août, et aujourd'hui, on aura l'occasion de parler de petites choses à faire dans les prochains jours, des activités à ne pas manquer, ou des choses qui peuvent être assez cool pour tester, où on est encore en été, on est encore en vacances, entre guillemets. Donc, il y a parfois des guides, enfin, pas des guides, mais des tours que vous pouvez faire. J'en ai trouvé un, notamment, du côté de Miramichi. Donc, je me suis dit que j'allais vous en parler un peu plus au fur et à mesure de l'émission. Si vous aimez bien les histoires un peu d'horreur, ça risque de vous intéresser. On parlera aussi de marketing. En fait, on parlera d'une compagnie aérienne qui a monté tout un petit truc, une collection en fait de vêtements. Et c'est plutôt drôle d'ailleurs parce que sur ces vêtements-là, il n'y a pas que des vêtements d'ailleurs, c'est on va dire des goodies. Et ben chaque goodies a comme une phrase qui correspond à une situation quand on prend l'avion, quand on est dans un aéroport. On pourra aussi parler des courriels. On aura l'occasion de parler, du défi du jour, parce que j'ai un défi pour vous aujourd'hui. Défi si vous l'acceptez, en tout cas, on va lancer le défi maintenant, parce que pourquoi pas. J'étais curieuse de savoir quel était votre passe-temps préféré. Quel est votre passe-temps préféré ? Envoyez-nous, partagez-nous une photo de votre passe-temps. Alors, ça peut être, je ne sais pas moi, jouer au tennis, c'est très bien, le tennis. Ça peut être chanter, c'est très bien, chanter. Si vous chantez, d'ailleurs, envoyez-nous plutôt une petite vidéo pour qu'on puisse entendre tout ça. Ça peut être jouer au... Je ne sais pas, le frisbee, c'est génial en été, non ? Ou le... Il y en a beaucoup qui font du golf aussi. Bref, peu importe quelle chose vous aimez, la lecture, ça peut être la lecture. Pour certains, vous aimez beaucoup Netflix, hein ? Bref, envoyez-moi une photo de votre passe-temps préféré sur Instagram, le compte

pourtant enfin, il fait un sport dont on entend très peu parler. Je pense que c'est le kendo, mais je suis à chaque fois, j'oublie exactement quel sport il fait. En tout cas, je me souviens que il m'avait dit que le sport qu'il faisait, c'était avec une sorte d'épée, on va dire. Enfin, c'est pas vraiment un épée, c'est un bout de bois, et qu'il avait tout un habit spécial, quoi, tu vois, comme une armure, enfin pas vraiment une armure, mais bon. Allez voir sur internet le kendo, vous allez comprendre. C'est, je pense que ça vient du Japon. Donc il doit faire quelque chose comme ça. C'est quand même assez unique, non? On n'en voit pas partout. On n'en voit tellement pas partout que c'est peut-être pas exactement ce sport-là qu'il fait, mais en tout cas, il me disait qu'il faisait ça les mercredis. Et je lui ai dit, peut-être un jour, faudrait que j'y aille. Je suis toujours pas allée, voilà. Bref, dans tous les cas, rendez-vous sur Instagram. C'est Média-du-bas, c'est ma radio. C'est le matin, il est 7h15 bientôt. On se réveille, on prend un petit déjeuner et on va travailler pour ceux qui doivent aller travailler. Bon courage à vous, belle journée en écoutant la mélodie du bonheur. On continue en musique avec Francis de Grandpré et le titre « Si j'avais su ».

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3: Il est maintenant 7h22 et j'ai découvert quelque chose. Ça va se passer du côté d'Halifax la semaine prochaine, le samedi 29 août de 10h à 16h. Franchement, si vous êtes du côté d'Halifax et même si vous n'êtes pas du côté d'Halifax, mais si c'est quelque chose que vous aimez, il faudra faire le déplacement. C'est un événement qui s'appelle PokéCon Fest. Comme vous l'avez donc peut-être deviné, PokéCon Fest, c'est un festival autour de l'univers de Pokémon. De tous les Pokémon d'ailleurs. Hein. Ce qui veut dire que durant une journée entière, vous allez pouvoir profiter par exemple d'un concours de cosplay. Donc si vous aimez justement, si vous faites du cosplay, vous allez pouvoir participer au concours. Vous allez pouvoir rencontrer aussi des acteurs vocaux, vous savez, ceux qui font du doublage. Il y en a qui vont être présents. Il va y avoir aussi des sessions de questions-réponses. Plusieurs exposants, des vendeurs. Donc, si vous aimez notamment collectionner des choses, vous allez pouvoir collectionner. Il va y avoir plusieurs concours aussi. Des invités spéciaux. On retrouvera notamment l'INSEE Shepard. L'INSEE Shepard, qui est connu notamment pour son travail sur Pokémon, la série XY, c'est ça qu'on dit. Donc elle sera présente à la PokéCon Fest du côté d'Halifax. Vous allez pouvoir donc prendre des photos, des vidéos, vous faire dédicacer ce que vous voulez en fait. Donc c'est la semaine prochaine, samedi prochain. Vous avez d'ailleurs le site internet qui s'appelle pokeconhalifax.ca pour prendre vos billets. Il est noté que les billets, alors c'est vrai que ça peut aller d'une vingtaine de dollars à... Voilà, les prix peuvent s'envoler ensuite. Si vous avez des enfants de 11 ans et moins, l'entrée est gratuite pour eux. Si vous, par contre, en tant que parent, vous payez donc votre billet. Donc, rendez-vous sur le site pokeconhalifax.ca. Si vous savez que vos enfants sont fans de Pokémon, par exemple, eh ben, ne manquez pas ça. C'est le samedi 29 août de 10h à 16h et ça sera au Prospect Road Community Center. Tout est évidemment indiqué sur le site. C'est un événement à ne pas manquer et j'attendrai vos photos, d'accord ? J'espère que vous allez nous envoyer des photos. Parce qu'après tout, j'espère que Pikachu sera là. D'ailleurs, c'est quoi votre Pokémon préféré? J'ai besoin de savoir. Quel est votre Pokémon préféré? Vous pouvez répondre sur nos différents sites internet. On a 4 pages Facebook que vous pouvez suivre. C90 Fredericton, C93 Miramichi, C98 Halifax et C105 Saint-Jean. Notre compte Instagram également, cmedia-cmaradio. Donc, dites-nous quel est votre Pokémon préféré. Et si vous avez d'ailleurs une raison à tout ça, bah pourquoi c'est votre Pokémon préféré? Voilà. On continue en musique avec le titre « J'ai vu ta figure dans la lune » du groupe T-Monde. Il est maintenant 7h25 et vous écoutez « La mélodie du bonheur ».

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2: Il est maintenant 7h31 et on va se diriger là vers Miramichi pour parler d'un autre événement. Donc là, si vous aimez un petit peu l'ambiance, un peu ambiance Halloween, d'ailleurs c'est drôle que plusieurs villes organisent ce genre de choses comme un peu des visites guidées ou des histoires un peu de fantômes, ils organisent ça en été. Alors je sais qu'il y en a parfois aussi durant Halloween, mais c'est drôle de faire ça durant l'été. Bon, ce qui est bien, c'est que justement en été, c'est possible de faire ça en extérieur parce que il n'y a pas trop de pluie. Enfin, parfois il y en a, mais bon, en tout cas, il ne fait pas trop froid, il n'y a pas de neige, il n'y a pas de verglas, il n'y a pas tout ça. Donc c'est le moment parfait pour faire ça. Et à Miramichi, vous avez des événements qui sont organisés par Dare the Dark et qui ont lieu tout l'été et vous avez encore l'occasion de voir ça. Donc notamment ce vendredi, là, aujourd'hui, le 21 août, mais également vendredi prochain, le 28 août et également le vendredi 4 septembre. Le 4 septembre, ça sera le dernier événement. Et là, cet événement-là vous permet de plonger au cœur de l'une des plus anciennes histoires de fantômes du Nouveau-Brunswick, en explorant les profondeurs de French Fort Cove en compagnie d'un guide et de divers personnages. Il y a une silhouette silencieuse vêtue de noir, la nonne sans tête, qui monte la garde. Elle monte la garde parce qu'il y a un trésor enfoui depuis longtemps, donc elle protège le trésor. Et cette nonne, elle a des compagnons. Et ses compagnons ont trouvé le repos, mais elle, malheureusement, elle ne le peut pas. Donc elle va hanter comme ça les rues, elle va hanter Miramichi, voilà. Donc ça a lieu notamment ce soir, le vendredi 21 août. Vous avez aussi le 28 août, donc vendredi prochain, et le 4 septembre, donc dans 3 semaines. C'est pas vraiment une visite guidée, mais c'est comme vous allez donc partir un petit peu en expédition, et puis il y aura des acteurs qui vont vous raconter des petites choses. Et puis voilà, à mon avis, si vous aimez ce genre d'ambiance, vous allez beaucoup apprécier ce soir si vous avez le temps d'y aller. Donc ça, vous avez rendez-vous au bâtiment de la Tyrolienne Over the Cove, donc 1111 King George Highway à Miramichi. Vous pouvez prendre vos billets sur le site Eventbrite. Vous pouvez vous rendre aussi sur la page Facebook Dare the Dark où vous retrouvez toutes les informations. Le ticket est à $20 pour ce soir. Donc, c'est ce soir à partir de 21h30 jusqu'à 22h30. Donc, une petite heure comme ça avant de dormir. Alors, je ne sais pas si vous allez réussir à trouver le sommeil après ça. Moi, je sais que je ne pourrai pas forcément très bien dormir. Mais bon, à vos risques et périls, comme on dit. D'ailleurs, si vous avez déjà participé à ce genre visites guidées, j'appelle ça des visites guidées, mais ce n'est pas forcément des visites guidées d'ailleurs. Je précise aussi qu'à Fredericton, il y a la même chose qui existe durant l'été. À Fredericton, c'est des randonnées hantées. Donc vous allez vagabonder dans les rues de Fredericton. Il y a des acteurs qui sont présents, qui font ça depuis des années et des années. Donc les acteurs, les guides sont costumés et ils vont vous raconter des petites histoires pareilles pour vous faire... Alors pas forcément pour vous faire peur, parce que le but c'est pas non plus d'avoir peur, mais le but c'est de passer un moment dans une ambiance un petit peu hors du temps. Et à Fredericton, ça a lieu globalement presque tous les jours de la semaine durant l'été. Et c'est une vingtaine de dollars également. Et pour Fredericton, c'est avec les Kalitumpians, qui est un groupe qui est très populaire, très connu d'acteurs comédiens. Donc voilà pour Miramichi et pour Fredericton. On poursuit en musique avec Moustache Rodeo et le titre En Cavale.

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2: Il est maintenant 7h43 et on va parler d'un autre événement qui aura lieu du côté de Saint-Jean. Et ça sera la fin de semaine prochaine. Le 28 et 29 août. Et c'est pour la 5e année consécutive. Donc peut-être que vous connaissez déjà cet événement et que vous avez déjà participé lors d'une saison précédente. C'est le St. John Sea Glass Festival. En gros, c'est un festival qui dure 2 jours, donc, où il va y avoir des expositions et surtout des vendeurs qui vont pouvoir donc vendre, évidemment, parce que que font les vendeurs? Ils vendent. Vous allez pouvoir acheter comme des bijoux, ça peut être aussi des tableaux, ça peut être plein de choses, mais fait avec, vous savez, des coquillages ou des pierres. En tout cas, ça a été trouvé sur les plages de la baie de Fundy. Je trouve ça génial parce que déjà moi quand je vais, c'est rare que j'aille à la plage, mais quand j'y vais, je trouve pas autant de belles choses, tu vois. Alors en fait, c'est pas forcément que je trouve pas de belles choses, c'est que ces artistes-là, quand ils trouvent quelque chose, ils savent ce qu'ils vont en faire. Ils ont déjà l'idée, ou peut-être qu'ils passent aussi toute la journée à la plage. Ceci expliquerait cela. Donc par exemple, ils vont ramasser des petits cailloux, des pierres, tu vois. Ils vont les superposer pour en faire comme une sorte de tableau, mais avec donc des pierres. Ça peut être aussi des bijoux, donc des colliers, des bracelets, ça peut être des bagues, pourquoi pas. Tu as toutes sortes d'options, tu vois, ça peut aussi aller dans des objets, enfin je sais pas, ça peut être des pins par exemple, tu vois, les pins que l'on met après nos vêtements ou nos sacs. Et tout est fait à la main aussi. Donc le festival St. John Sea Glass Festival revient cette année encore. Ça sera la fin de semaine prochaine, les 28 et 29 août. Donc ça commencera à 10h le 28 août et ça finira à 16h le 29 août. Voilà. Et ils disent que cette année, le festival promet d'être le meilleur, avec plusieurs surprises. Alors, il y aura des vendeurs, comme je vous l'ai dit, mais il y a l'air d'avoir aussi comme des expositions. Il va y avoir de la musique aussi en live, sûrement des concours aussi, tu vois, de la meilleure réalisation. Donc, si vous avez envie de voir ça en live, ça sera la fin de semaine prochaine. Vous pouvez directement aller sur les réseaux sociaux de l'événement. sjseaglassfest.ca pour le site internet, et vous avez aussi le compte Instagram sjseaglassfest. Donc si vous y allez, prenez de belles photos et pourquoi pas acheter des petites choses comme un collier, des boucles d'oreilles ou que sais-je. À mon avis, vous risquez d'aimer. On continue en musique avec Julio B maintenant et le titre Ce que mon cœur pense. Il est 7h46, c'est la mélodie du bonheur qui vous accompagne jusqu'à 9h.

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2: Il est 7h56 et donc on se rapproche petit à petit de la deuxième heure, parce que non, ce n'est pas encore la fin de la mélodie du bonheur. En tout cas, on n'est pas encore en fin de semaine et donc je vous accompagne peut-être jusqu'à votre lieu de travail, jusqu'au bureau ou peu importe d'ailleurs votre métier. Dites-moi ce que vous faites. Qui sont les travailleurs de l'été? Qui sont les gens qui travaillent au mois de juillet et au mois d'août? Dites-moi ce que vous faites. À partir de 8h, on aura l'occasion de parler d'une compagnie aérienne. On aura l'occasion de parler aussi sûrement de d'autres petites choses à faire dans les prochains jours ou les prochaines semaines, les événements à ne pas manquer. On parlera aussi de courriels que les écoles parfois peuvent envoyer aux parents, puisque parfois ça peut faire beaucoup. Donc on parlera de sujets comme ça. Avant de démarrer une nouvelle heure, on écoute Transbalance et le titre « Juste un baiser ».

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4: Bonjour, ici Jannick Doiron. Voici nos informations. Le premier ministre de Terre-Neuve et Labrador, Tony Wakeham, a procédé à un remaniement ministériel. Jody Wall a été nommée nouveau ministre de la Santé, tandis que Leila Evans conserve ses autres portefeuilles. Le vice-premier ministre Barry Payton quitte le portefeuille des transports pour celui des affaires municipales et de l'engagement communautaire. Par ailleurs, le ministre des Finances de la province, Craig Pardy, assumera des responsabilités supplémentaires en tant que dirigeant principal de l'information. Enfin, Mike Gouzny a été nommé ministre du Tourisme parmi plusieurs autres changements au sein du Conseil des ministres. Le gouvernement de Terre-Neuve et Labrador indique que son programme de remise sur l'électricité liée au fleuve Churchill coûtera environ 92 millions de dollars par an. Un porte-parole du ministère des Finances précise que les fonds proviendront de l'accord énergétique envisagé entre la province et le Québec sous réserve de son approbation. Le gouvernement prévoit d'offrir aux usagers une remise de 15 % sur les 2000 premiers kWh d'électricité consommés chaque mois. Selon la province, cette mesure permettra aux consommateurs d'économiser en moyenne 351 $ par an. La GRC de l'Île-du-Prince-Édouard continue de recevoir des signalements d'escroquerie. Cette dernière a reçu plusieurs plaintes de personnes ayant reçu des textos ou des appels téléphoniques de la part d'individus prétendant être des membres de leur famille. Les fraudeurs prétendent être tes enfants ou d'autres proches et affirment avoir un besoin urgent d'argent. Ces fraudeurs sont de plus en plus rusés. Ils peuvent prétendre utiliser le téléphone d'un ami ou sont souvent capables de manipuler les informations d'identification de l'appelant ou d'utiliser des renseignements recueillis sur les médias sociaux pour donner une apparence de légitimité à leurs messages frauduleux. On a demandé aux habitants de l'île d'envoyer des milliers de dollars, ce qui fait de ces escroqueries une menace financière potentiellement grave. La GRC encourage la population à prendre des précautions, soit de toujours vérifier les demandes d'argent en contactant directement la personne à l'aide de numéros de téléphone connus et de confiance, de se méfier des demandes urgentes d'argent, ainsi que de consulter un membre de la famille ou un ami de confiance avant d'envoyer de grosses sommes d'argent. Si quelque chose semble louche, prendre le temps de vérifier avant d'agir. Si vous pensez avoir été victime d'une fraude, contactez votre police locale ou le Centre canadien de lutte contre la fraude. La police est à la recherche d'un voleur de boîtes aux lettres à l'Île-du-Prince-Édouard. La GRC a indiqué que l'une des trois boîtes aux lettres collectives situées à Beach Point a été emportée après minuit le 5 août. Selon les autorités, environ 15 foyers ont été touchés. Poste Canada précise que la boîte aux lettres a été remplacée et que la distribution du courrier reprendra cette semaine. Un contrôle routier à Connerbrook à Terre-Neuve a donné lieu à une accusation de violence conjugale. La Royal Newfoundland Constabulary a indiqué avoir intercepté lundi vers 16 h un homme de 33 ans dont le véhicule n'était pas assuré. Le véhicule a été saisi, la passagère a abordé les policiers pour signaler que le conducteur l'avait agressé la veille. L'homme a été arrêté pour agression, séquestration et violence conjugale. Au sport au hockey, la LNH poursuivra son incursion européenne lors de la saison 2027-2028 en présentant 4 matchs de saison régulière en sol allemand. La Ligue entend présenter 2 matchs au SAP Center de Munich et 2 autres au Lanxess Arena de Cologne. Les matchs à Munich mettront en vedette J.J. Pertica et ses coéquipiers des Bruins de Boston, alors que ceux à Cologne compteront sur la présence du héros local Leon Draisaitl et des Oilers d'Edmonton. On ignore pour l'instant l'identité des adversaires pour ces 4 rencontres, ainsi que les dates de celles-ci. Au soccer, un regroupement de groupes d'amateurs de soccer du monde entier a lancé une pétition demandant la démission de Gianni Infantino de son poste de président de la FIFA après qu'il a tenté de vendre les futurs bénéfices de la Coupe du monde à des investisseurs privés. Et en Formule 1, le quadruple champion du monde, Max Verstappen, a prolongé son séjour avec Red Bull jusqu'en 2030. Voilà ce qui complète...
3: C'est...
0: du côté d'Halifax pour la journée d'aujourd'hui. On annonce une alternance de soleil et de nuages avec de possibles averses tôt ce matin et tard dans l'après-midi. Comptez un maximum à 28 degrés, sauf 18 dans certains secteurs le long de la côte et un ressenti pouvant monter jusqu'à 35 degrés. Ce soir, le ciel sera partiellement nuageux. On annonce de possibles averses également tôt dans la soirée. Comptez un minimum à 15 degrés ce soir et cette nuit. Pour demain samedi, on annonce des éclaircies avec une alternance de soleil et de nuages.

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2: Il est maintenant 8h10, j'espère que vous allez bien aujourd'hui, que vous êtes en forme et prêts et prêtes à démarrer cette journée, à démarrer le travail. Dites-vous quand même que dans quelques heures, c'est officiellement la fin de semaine, si vous ne travaillez pas demain, j'espère. D'ailleurs, qu'est-ce que vous allez faire cette fin de semaine? Bon, moi, je vous le dis, hein, comme chaque fin de semaine, on va au sport. Voilà. Il faut rester discipliné, n'est-ce pas? J'aimerais maintenant vous parler aussi de quelques activités à faire du côté de Saint-Jean, notamment aujourd'hui. Aujourd'hui, vous allez, donc ça démarre dans quelques heures là, à la bibliothèque publique de Saint-Jean, à partir de 10h30. Ça dure seulement une demi-heure, de 10h30 à 11h. Il y a un petit moment pour les familles, notamment les parents qui ont de très jeunes enfants. Enfin, quand on dit très jeunes enfants, c'est de 18 à 36 mois. Donc pendant 30 minutes, il va y avoir des comptines, des chansons, des histoires et quelques activités donc conçues pour les tout-petits. C'est aujourd'hui, là, et ça a lieu globalement tous les vendredis. Donc ce n'est pas seulement aujourd'hui, ce sera le cas aussi vendredi prochain. Donc c'est de 10h30 à 11h à la bibliothèque publique de Saint-Jean. Et c'est ouvert à tout le monde. J'ai vu aussi qu'à la bibliothèque publique de Saint-Jean, il y allait avoir, donc dans quelques jours, le mercredi 26 août. Là, vous allez rigoler franchement quand je vais vous dire ce qu'il y a, parce que vous savez que j'aime beaucoup ça, le chocolat. J'aime beaucoup le chocolat. Et à Saint-Jean, ils organisent pour les ados âgés de 13 ans à 18 ans. Donc bon, j'ai passé l'âge, dommage. Ils organisent un bingo au bar de chocolat. En gros, quand tu arrives, tu ramènes une ou deux barres de chocolat déjà. Comme ça, ça va te permettre de jouer. Et en jouant, tu vas pouvoir gagner, pourquoi pas, plus de chocolat. Pour cela, il faut quand même s'inscrire. Donc, il faut contacter directement la bibliothèque publique de Saint-Jean. Et je précise, c'est pour les ados de 13 ans à 18 ans. Donc, il n'y a pas vraiment de frais d'entrée. Enfin, les seuls frais d'entrée, c'est justement les tablettes de chocolat. Une ou deux barres de chocolat. Et vous allez pouvoir gagner, pourquoi pas, plus de chocolat. Franchement, ça, c'est cool à faire avant... ça a lieu le mercredi 26 août, de 17h30 à 19h30. Donc, ça sera peut-être une belle occasion avant la rentrée scolaire. Genre

Mais c'était pas un vrai bingo. C'était vraiment un truc entre nous où clairement, il n'y avait pas vraiment de règles. Enfin, on avait nos propres règles, tu vois. Mais c'était pas les règles officielles du bingo. D'ailleurs, c'est quoi les règles officielles du bingo? Parce que bon, j'en ai jamais fait, hein. Ça a l'air d'être hyper répandu, mais enfin, j'ai l'impression qu'il y en a très souvent au Canada. Chose que je n'ai jamais pu faire quand je n'étais pas encore au Canada. Donc vous allez me dire, mais depuis que tu es là, pourquoi tu n'en as pas fait, vu qu'il y en a régulièrement? Je sais pas. Genre, ça m'impressionne, en fait. J'ai peur d'y aller et de ne rien gagner. J'ai l'impression que c'est beaucoup de chance, en fait. Et j'ai pas de chance dans ma vie. Donc bref, toujours est-il que n'hésitez pas à aller regarder la programmation de la Bibliothèque publique de Saint-Jean. Il y a peut-être des choses qui vont vous intéresser. On poursuit en musique avec Émile Dupé et le titre « Sans se retourner ». Il est 8h15 et c'est la mélodie du bonheur jusqu'à 9h.

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2: Il est maintenant 8h22 et je me suis dit qu'on allait parler de nos pieds maintenant. Alors je sais, c'est un peu bizarre parce que beaucoup de personnes n'aiment pas forcément les pieds, mais est-ce que vous avez, dans votre quotidien, pris l'habitude de marcher au moins quelques minutes par jour pieds nus? Est-ce que quand vous êtes chez vous, vous avez toujours des chaussons aux pieds, par exemple, ou est-ce que vous êtes pieds nus chez vous? Parce que être pieds nus, c'est hyper important. En plus, je vais vous dire quelque chose. J'étais à la plage il y a quelques semaines de ça. Et évidemment, à la plage, tu sais, t'es pieds nus sur le sable. Bon, ça, tu me diras, c'est OK. Je veux dire, on va pas aller dans le sable avec des chaussettes. Tu vois, ça paraît logique. Et puis ensuite, moi, il y a un truc que j'aime pas quand je vais à la plage, c'est de mettre mes pieds dans l'eau et de ressortir pour aller sur le sable, parce que bah, le sable, ensuite, ça colle aux pieds. Et c'est dur de retirer le sable. Enfin, j'aime pas cette sensation-là. Et il y avait un endroit, comme une petite fontaine, tu sais, où tu pouvais nettoyer justement tes pieds, où tu pouvais faire ce que tu voulais, en fait. Par contre, pour aller à cette fontaine-là, il fallait que tu passes sur du goudron, en fait, sur la chaussée, quoi. Et ça fait tellement mal aux pieds! Et je me suis souvenue que nos ancêtres avaient l'habitude de marcher pieds nus, quoi. Alors peut-être aussi qu'à l'époque, il y avait moins de goudron. Peut-être qu'il y avait plus de forêt, mais de verdure, peut-être. Donc la verdure, ça fait pas mal aux pieds. Ça chatouille les orteils. Mais bref, ça m'a fait... Le goudron m'a fait tellement mal aux pieds, si vous saviez. Bon, ça reste quand même important de marcher pieds nus, pas forcément sur du goudron d'ailleurs, hein, parce que sinon vous allez avoir mal vous aussi. Mais c'est important de marcher pieds nus parce que malheureusement on a perdu cela. On passe beaucoup trop de temps avec nos chaussures et parfois avec des chaussures avec de grosses semelles. Et ça, bah, ça empêche le pied voilà, de fonctionner correctement. Sous notre pied, en fait, il y a des éléments indispensables pour notre équilibre. Il y a comme des capteurs, si tu veux. Et souvent, quand nous sommes sur une surface un peu plus molle que le sol, eh ben, on a tendance à tanguer un petit peu au bout de quelques secondes. Je ne sais pas si vous avez déjà remarqué ça. C'est un phénomène qui peut s'expliquer par le fait que nos capteurs, donc, qui sont situés au niveau de notre voûte plantaire, sont peut-être pas assez entraînés. Voilà. Donc nos capteurs, on en a entre 2000 et 4000. 2000 à 4000 capteurs qui sont situés sur la voûte plantaire. Ils s'allument en permanence en fonction de la pression qu'on applique sur nos pieds. Enfin, en tout cas, sous nos pieds. Donc si on met un petit peu plus de pression en arrière, en avant ou sur le côté, ça envoie au cerveau une information qui va contrôler la position de notre corps. Et donc, il y a un peu un contrôle permanent suivant comment on place notre pied. Malheureusement, le signal de ces capteurs peut être atténué lorsque la surface sous les pieds est trop molle. Cela peut notamment arriver lorsque nous portons des chaussures avec des semelles trop épaisses parce que justement, la semelle, si elle est trop épaisse, ne fait pas assez travailler ses capteurs. Tu vois ce que je veux dire ? Faut les faire travailler, voilà. Il faut aussi muscler nos pieds. Alors pour que les capteurs fonctionnent bien, mais également pour solliciter les muscles, on nous conseille de marcher pieds nus quand on en a l'occasion. Donc si par exemple, là c'est l'été notamment, c'est encore l'été, donc on peut se balader notamment. Parfois j'en vois, tu sais, dans leur jardin, ou juste, pas forcément que dans leur jardin, mais dans les endroits où il y a un peu plus de verdure, t'en as qui posent une serviette par terre et qui vont comme bronzer, tu vois, s'allonger et juste profiter ou pique-niquer. Et bien dans ces moments-là, retirez vos chaussures, marchez quand même un petit peu, tu vois, sur la verdure, 5-10 minutes au moins, c'est toujours ça de pris. Parce que oui, on a des muscles dans le pied, et lorsque l'on marche pieds nus, on remuscle notre pied. Donc, autrement dit, lorsqu'on est amorti par la semelle de nos chaussures, notre pied est comme, pas démusclé, mais voilà, en tout cas, on ne fait pas travailler nos muscles. Voilà, c'est aussi simple que ça. Il y a d'ailleurs une expérience qui a été faite chez des coureurs avec des chaussures minimalistes. Vous savez que pour ceux qui courent, qui font des longues distances, enfin, il y a toujours, tu sais, de nouvelles paires de chaussures avec toujours plus d'épaisseur. Et donc là, ils ont décidé de faire une expérience avec des chaussures minimalistes, donc des semelles beaucoup moins grosses que d'autres paires de chaussures, ils se sont rendus compte que l'épaisseur des muscles a augmenté. Les muscles ont augmenté de près de 9 à 10% simplement avec des chaussures minimalistes parce que les muscles pouvaient donc travailler. Donc, les coureurs avaient un meilleur équilibre, ils avaient des orteils plus forts qui leur permettaient d'être beaucoup plus stables. Hyper important quand on est coureur, n'est-ce pas ? C'est aussi important de marcher pieds nus de temps en temps après 60 ans parce qu'avec l'âge, on a un risque de chute plus importante malheureusement et on va aussi avoir la sensibilité des pieds qui diminue avec l'âge, à peu près 5 à 8% par décennie. Donc, pour diminuer notre risque de chute avec l'âge, c'est intéressant de renforcer notre sensibilité et la force de nos pieds. Donc, marchez pieds nus quand vous en avez l'occasion. Je suis sûre que vos enfants, parfois, ils se baladent pieds nus à la maison et vous êtes toujours là en train de leur dire « mais tes chaussons, ne marche pas pieds nus !» Et bien, en fait, ils ont raison. Vous devriez faire comme vos enfants. C'est vrai que quand on est enfant, on a l'habitude, quand on est enfant, de marcher pieds nus. Quand vous avez vos enfants à la maison, je ne suis pas sûre que vous leur mettez des chaussons. Quand je parle d'enfants, c'est vraiment comme des enfants qui commencent à peine à marcher ou ce genre de choses. Nos enfants commencent à marcher pieds nus la plupart du temps, tu vois. Malheureusement, on perd cela. Peut-être qu'il faudrait donc remettre un peu ça dans notre quotidien. Le matin, voilà, on se lève, au lieu de mettre nos pieds dans nos chaussons, vas-y. On marche pieds nus. Le soir, avant d'aller se coucher, on marche pieds nus. Vous me remercierez plus tard, d'accord ? On poursuit en musique maintenant avec le groupe B. Il est 8h30. Il nous reste une demi-heure à l'émission La Mélodie du Bonheur.

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2: Et de bonne humeur, évidemment. J'espère que vous allez bien. 8h35, presque 8h36. On continue l'émission La mélodie du bonheur jusqu'à 9h en parlant maintenant d'une compagnie aérienne allemande qui a décidé de transformer les petites tensions durant les vols notamment en collection limitée, baptisée Travel Etiquette Collection. C'est... je ne vais pas forcément vous dire la collection, enfin, la compagnie aérienne, ce n'est pas très grave, mais on a des hoodies, des t-shirts, des casquettes, des accessoires. Ça reprend en 7 pièces les situations que tout passager a peut-être connu au moins une fois dans sa vie, tu vois. On a par exemple un suite qui affirme que le siège du milieu a droit aux deux accoudoirs. Donc la personne qui est au milieu a le droit d'avoir les deux accoudoirs. D'ailleurs, moi dans un avion, si je peux choisir, je prends toujours le siège côté couloir parce que je me dis... On ne sait jamais, si j'ai besoin de me lever, au moins je ne dérange personne. Je me lève, voilà, sans demander aux autres de se lever, en fait. Ouais, c'est peut-être parce que j'ai envie aussi d'avoir la possibilité de, en fait, d'être libre de mes mouvements et de ne pas... Parce que je sais très bien que moi, je suis timide, d'accord ? Et que si je suis, par exemple, si je suis côté hublot et que nous sommes trois sur la même rangée... Je vais donc devoir demander à deux personnes de se lever pour que moi, je puisse sortir. C'est beaucoup trop. Donc, siège côté couloir pour moi. Après, oui, c'est vrai qu'il y a beaucoup de passages côté couloir. Bon, c'est comme ça. Donc, on a un suite qui affirme que le siège du milieu a droit aux deux accoudoirs. Est-ce que vous êtes d'accord avec ça ? Répondez. On a une casquette aussi qui invite à incliner notre siège, le dossier de notre siège dans l'avion, avec modération. Il n'y a rien de pire qu'une personne en face de toi qui va baisser son siège sans en avoir rien à faire de la personne qui est derrière elle. Et le pire, c'est évidemment quand c'est le moment de manger quelque chose et là que la personne, elle met son siège. Non, je suis désolée. On remonte son siège, quoi. Moi, je veux dire, j'ai jamais descendu. J'ai jamais incliné le dossier de la chaise. Bon, c'est peut-être parce que je sais pas comment on fait aussi. Et c'est peut-être parce que je suis timide et j'ai pas envie de déranger la personne derrière aussi. Dans la collection, on a également un tote bag qui rappelle qu'il est temps de rassurer notre mère une fois que l'avion s'est posé. Hop, on texte notre mère parce que notre mère, très souvent, en tout cas nos parents en règle générale, ils aiment nous dire. Ah bah tu me contactes quand t'es bien arrivé. Voilà. Donc t'as un tote bag qui dit ça. N'oublie pas d'appeler ta mère. Cette collection n'est pas commercialisée. Les pièces se gagnent exclusivement via les réseaux sociaux. Avec notamment des influenceurs qui ont été sélectionnés. Donc, les pièces sont gratuites et c'est via tirage au sort. Donc, il y a aussi une dimension communautaire parce que si tu suis tel ou tel influenceur, tu peux espérer donc gagner telle ou telle pièce. La compagnie aérienne qui fait ça, c'est la compagnie Lufthansa. Donc, comme ça, vous savez si vous avez envie peut-être de gagner l'une de ces pièces-là, rendez-vous sur les réseaux sociaux de Lufthansa. Et notamment les influenceurs que la marque a choisis. Le lancement se déploie sur TikTok, Instagram et même Pinterest. D'ailleurs, vous savez que ce n'est pas la première fois qu'une marque fait ce genre de choses. Il y avait par exemple EasyJet qui avait fait notamment appel à une marque, à des créateurs, pour tourner en dérision les comportements touristiques agaçants sur les plages. Donc, dites-moi ce qui vous agace sur les plages, quel comportement vous ne supportez pas. Tu vois, par exemple, tu es sur la plage, tu as ta serviette, tu es en train de bronzer, et là, tu as une personne que tu connais pas qui vient s'installer proche de toi. Je veux dire, la plage, elle est assez grande, tu n'as pas forcément besoin de te coller à moi. Tu vois ce que je veux dire? Va ailleurs. Donc, voilà, vous avez une collection. Une collection de goodies, de vêtements, avec donc les petites choses qui se passent dans l'avion et à l'aéroport. Je suis sûre que vous allez l'aéroport. Je suis sûre que vous allez vous retrouver dans au moins l'une de ces phrases. Si vous avez déjà pris l'avion, au moins. On poursuit avec de la musique et on va retrouver Réal Leblanc, Paradis des musiciens.
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2: Il est presque 8h49 et c'est vrai que j'ai oublié de vous parler de quelque chose du côté de Miramichi. C'est un spectacle qui va avoir lieu dans quelques mois, le 12 novembre. Ce n'est pas affiché sur le site du Carrefour communautaire Beau Soleil, parce que c'est un autre organisme qui fait ça. Mais ça peut quand même vous intéresser. C'est un spectacle musical où on va être de retour dans les années 80. Et dans les titres, en fait, on va, durant un spectacle qui va durer une heure et demie environ, eh bien vous allez pouvoir revivre, pouvoir chanter à tue-tête les titres que vous avez aimé des années 80. Et vous pouvez déjà prendre vos places. Il reste moins de 100 billets disponibles pour Miramichi. C'est aussi pour ça que je vous en parle. Parce que, bah, clairement, le spectacle a lieu le 12 novembre, mais on peut déjà prendre nos billets. Il en reste moins de 100. Donc, sûrement que le 12 novembre, ça sera full. Donc, autant prendre vos billets maintenant. C'est le retour des années 80, en gros, c'est une tournée qui s'appelle Back to the 80s. Enfin, c'est un band qui s'appelle comme ça. Il y a un duo sur scène, un duo vocal qui va nous replonger, qui va carrément nous immerger, nous rendre nostalgiques avec les plus grands succès de l'époque. Alors, il y aura des titres de Bon Jovi, de Queen notamment. Ça, c'est des petites choses qui nous disent en avant-première, mais il y aura aussi des surprises. Donc, ils font d'ailleurs une tournée donc, au Québec, mais aussi au NB. Ils seront par exemple à Kedgwick. Je sais que ce n'est pas par chez nous, mais on ne sait jamais si vous connaissez quelqu'un qui connaît quelqu'un là-bas. Ce sera le 10 octobre. À Miramichi, donc, le 12 novembre. Moncton, le 13 novembre. Et Caraquet, le 14 novembre. Pour l'instant, ce sont les dates du côté du Nouveau-Brunswick. Il n'y en a pas en Nouvelle-Écosse pour l'instant, mais on ne sait jamais, peut-être un peu plus tard, peut-être l'année prochaine. Donc, si vous avez envie de réserver vos billets pour Miramichi, comme je vous ai dit, il en reste moins de 100, ça se passe sur le site lepointdevente.com. Ce n'est pas sur le site du Carrefour communautaire Beau Soleil, même si le spectacle aura lieu au Carrefour communautaire Beau Soleil. Donc voilà, pour ceux qui ont envie de se replonger dans les années 80. D'ailleurs, je ne sais pas pourquoi, mais moi aussi, en ce moment, j'écoute des titres des années 80, 90, parfois 70 aussi. Voilà, un petit peu old school, mais c'est OK. Je suis un peu nostalgique, peut-être, d'une année que je n'ai même pas connue, quoi. J'étais pas née en 80, moi. On continue en musique avec des titres plus récents. Hein. Dans le Shed, maintenant, il est 8h52.

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2: Il est maintenant 8h57, il nous reste quelques minutes histoire de parler un petit peu ensemble et histoire de vous dire aussi ce que vous allez retrouver au fur et à mesure de la journée. C'est vendredi aujourd'hui, donc c'est vrai, c'est la dernière journée de Monsieur Luc du côté de Saint-Jean, qui d'ailleurs sera présent toute l'après-midi, enfin presque toute l'après-midi, de 14h à 18h. C'est la dernière fois d'ailleurs que vous allez le retrouver parce que après, lui aussi termine son contrat. Donc il aura d'autres choses à faire. Peut-être qu'il va revenir plus tard sur l'antenne, hein, dans plusieurs mois, peut-être l'été prochain, on verra. Donc pour Luc, de 14h à 18h aujourd'hui. Et puis sinon, à midi, vous retrouvez l'émission C'est l'actu des Maritimes. Émission évidemment spéciale actu avec les journalistes de vos régions. Sébastien, vous avez également Vincent et Loïne pour vous servir. Et évidemment, la question que l'on pose à chaque midi, qu'est-ce que vous mangez aujourd'hui ? C'est peut-être un petit peu tôt là, il est 9h, presque 9h, donc bon, peut-être vous ne savez pas ce que vous allez manger à midi, mais à midi vous saurez et vous allez pouvoir donc leur répondre. Dans tous les cas, je vous souhaite de passer une belle journée, un bon vendredi, c'est vrai, une belle fin de semaine aussi. Et on se retrouve la semaine prochaine, du lundi au vendredi, de 7h à 9h. D'ailleurs, ça devrait être ma dernière semaine pour l'émission du matin. Ensuite, dès septembre, je retrouve donc l'émission de l'après-midi. En tout cas, moi, c'est ce que j'ai noté dans mon agenda. Hein. S'il n'y a pas eu de changement, c'est comme ça que ça va se passer. Donc, dernière semaine, est-ce qu'on aura des surprises ? Peut-être, peut-être. Et il faudrait que j'appelle comme François et tout pour lui dire « Hey, comment s'est passé ton été ?» Ça pourrait être drôle. Mais bon. Il est censé être en vacances, donc on va le laisser profiter de ses vacances. Il reviendra le 31 août ici. Oui, ça sera un lundi, donc il va pouvoir vous raconter certainement ce qu'il a fait cet été. Il est presque 9h, donc je vous laisse avec la météo et les infos et surtout la musique de vos radios communautaires à Fredericton, Saint-Jean, Miramichi et Halifax. Belle journée, belle fin de semaine, à la semaine prochaine et vive l'Acadie.
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8: Bonjour, ici Yannick Doiron, voici nos informations. Le premier ministre de Terre-Neuve et Labrador, Tony Wakeham, a procédé à un remaniement ministériel. Jody Wall a été nommée nouveau ministre de la Santé, tandis que Leila Evans conserve ses autres portefeuilles. Le vice-premier ministre Barry Payton quitte le portefeuille des Transports pour celui des Affaires municipales et de l'Engagement communautaire. Par ailleurs, le ministre des Finances de la province, Craig Pardee, assumera des responsabilités supplémentaires en tant que dirigeant principal de l'information. Enfin, Mike Gousney a été nommé ministre du Tourisme parmi plusieurs autres changements au sein du Conseil des ministres. Le gouvernement de Terre-Neuve et Labrador indique que son programme de remise sur l'électricité liée au fleuve Churchill coûtera environ 92 millions de dollars par an. Un porte-parole du ministère des Finances précise que les fonds proviendront de l'accord énergétique envisagé entre la province et le Québec sous réserve de son approbation. Le gouvernement prévoit d'offrir aux usagers une remise de 15 % sur les 2000 premiers kWh d'électricité consommés chaque mois. Selon la province, cette mesure permettra aux consommateurs d'économiser en moyenne 351 $ par an. La GRC de l'Île-du-Prince-Édouard continue de recevoir des signalements d'escroquerie. Cette dernière a reçu plusieurs plaintes de personnes ayant reçu des textos ou des appels téléphoniques de la part d'individus prétendant être des membres de leur famille. Les fraudeurs prétendent être tes enfants ou d'autres proches et affirment avoir un besoin urgent d'argent. Ces fraudeurs sont de plus en plus rusés. Ils peuvent prétendre utiliser le téléphone d'un ami ou sont souvent capables de manipuler les informations d'identification de l'appelant ou d'utiliser des renseignements recueillis sur les médias sociaux pour donner une apparence de légitimité à leurs messages frauduleux. On a demandé aux habitants de l'île d'envoyer des milliers de dollars, ce qui fait de ces escroqueries une menace financière potentiellement grave. La GRC encourage la population à prendre des précautions, soit de toujours vérifier les demandes d'argent en contactant directement la personne à l'aide de numéros de téléphone connus et de confiance, de se méfier des demandes urgentes d'argent, ainsi que de consulter un membre de la famille ou un ami de confiance avant d'envoyer de grosses sommes d'argent. Si quelque chose semble louche, prendre le temps de vérifier avant d'agir. Si vous pensez avoir été victime d'une fraude, contactez votre police locale ou le Centre canadien de lutte contre la fraude. La police est à la recherche d'un voleur de boîtes aux lettres à l'île du Prince-Édouard. La GRC a indiqué que l'une des trois boîtes aux lettres collectives située à Beach Point a été emportée après minuit le 5 août. Selon les autorités, environ 15 foyers ont été touchés. Poste Canada précise que la boîte aux lettres a été remplacée et que la distribution du courrier reprendra cette semaine. Un contrôle routier à Connerbrook à Terre-Neuve a donné lieu à une accusation de violence conjugale. La Royal Newfoundland Constabulary a indiqué avoir intercepté lundi vers 16 h un homme de 33 ans dont le véhicule n'était pas assuré. Le véhicule a été saisi et la passagère a abordé les policiers pour signaler que le conducteur l'avait agressé la veille. L'homme a été arrêté pour agression, séquestration et violence conjugale. Au sport au hockey, la LNH poursuivra son incursion européenne lors de la saison 2027-2028 en présentant 4 matchs de saison régulière en sol allemand. La Ligue entend présenter 2 matchs au SAP Center de Munich et 2 autres au Lanxess Arena de Cologne. Les matchs à Munich mettront en vedette J.J. Pertica et ses coéquipiers des Bruins de Boston, alors que ceux à Cologne compteront sur la présence du héros local Leon Draisaitl et des Oilers d'Edmonton. On ignore pour l'instant l'identité des adversaires pour ces 4 rencontres, ainsi que les dates de celles-ci. Au soccer, un regroupement de groupes d'amateurs de soccer du monde entier a lancé une pétition demandant la démission de Gianni Infantino de son poste de président de la FIFA après qu'il a tenté de vendre les futurs bénéfices de la Coupe du monde à des investisseurs privés. Et en Formule 1, le quadruple champion du monde, Max Verstappen, a prolongé son séjour avec Red Bull jusqu'en 2030. Voilà ce qui complète...
2: Du côté d'Halifax, pour la journée d'aujourd'hui, on annonce une alternance de soleil et de nuages avec de possibles averses tôt ce matin et tard dans l'après-midi. Comptez un maximum à 28 degrés, sauf 18 dans certains secteurs le long de la côte et un ressenti pouvant monter jusqu'à 35 degrés. Ce soir, le ciel sera partiellement nuageux. On annonce de possibles averses également tôt dans la soirée. Comptez un minimum à 15 degrés ce soir et cette nuit. Pour demain samedi, on annonce des éclaircies avec une alternance de soleil et de nuages.
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4: Le vendredi 23 octobre à 19h30, rejoignez-nous pour l'ouverture de la 15e édition du FrancoFest pour une soirée en musique avec le groupe acadien au son blues, rock et folk, les Blue Charms, et le groupe trad québécois, le Diable à 5. Rendez-vous à la Chaloupe au 3151 rue Oxford. Pour plus d'informations et pour acheter des billets, visitez eo-halifax.ca et cliquez sur l'onglet « Événements ». Le Centre de ressources des familles militaires d'Halifax et région a le plaisir de vous inviter à participer à Blue Nose Bienvenue 2026, notre événement annuel de bienvenue à la communauté. Blue Nose Bienvenue rassemble les membres des Forces armées canadiennes, les vétérans, les familles et les partenaires communautaires pour une journée de découverte et de rencontre. Les participants pourront découvrir des ressources locales, des organismes communautaires, des clubs, des exposants, des démonstrations militaires, des activités familiales, du divertissement et bien plus encore. Rendez-vous le samedi 12 septembre à 10h au Sea King Club à Shearwater. Pour plus d'informations, écrivez à Serena Hou à engagement@ccgh.ca ou composez le 782-414-0387. 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
6: Bonjour, ici Yannick Doiron. Voici nos informations. Le premier ministre de Terre-Neuve et Labrador, Tony Wakeham, a procédé à un remaniement ministériel. Jody Wall a été nommée nouveau ministre de la Santé, tandis que Leila Evans conserve ses autres portefeuilles. Le vice-premier ministre Barry Payton quitte le portefeuille des transports pour celui des affaires municipales et de l'engagement communautaire. Par ailleurs, le ministre des Finances de la province, Craig Pardee, assumera des responsabilités supplémentaires en tant que dirigeant principal de l'information. Enfin, Mike Gousney a été nommé ministre du Tourisme parmi plusieurs autres changements au sein du Conseil des ministres. Le gouvernement de Terre-Neuve et Labrador indique que son programme de remise sur l'électricité liée au fleuve Churchill coûtera environ 92 millions de dollars par an. Un porte-parole du ministère des Finances précise que les fonds proviendront de l'accord énergétique envisagé entre la province et le Québec sous réserve de son approbation. Le gouvernement prévoit d'offrir aux usagers une remise de 15 % sur les 2000 premiers kWh d'électricité consommés chaque mois. Selon la province, cette mesure permettra aux consommateurs d'économiser en moyenne 351 $ par an. La GRC de l'Île-du-Prince-Édouard continue de recevoir des signalements d'escroquerie. Cette dernière a reçu plusieurs plaintes de personnes ayant reçu des textos ou des appels téléphoniques de la part d'individus prétendant être des membres de leur famille. Les fraudeurs prétendent être tes enfants ou d'autres proches et affirment avoir un besoin urgent d'argent. Ces fraudeurs sont de plus en plus rusés. Ils peuvent prétendre utiliser le téléphone d'un ami ou sont souvent capables de manipuler les informations d'identification de l'appelant ou d'utiliser des renseignements recueillis sur les médias sociaux pour donner une apparence de légitimité à leurs messages frauduleux. On a demandé aux habitants de l'île d'envoyer des milliers de dollars, ce qui fait de ces escroqueries une menace financière potentiellement grave. La GRC encourage la population à prendre des précautions, soit de toujours vérifier les demandes d'argent en contactant directement la personne à l'aide de numéros de téléphone connus et de confiance, de se méfier des demandes urgentes d'argent, ainsi que de consulter un membre de la famille ou un ami de confiance avant d'envoyer de grosses sommes d'argent. Si quelque chose semble louche, prendre le temps de vérifier avant d'agir. Si vous pensez avoir été victime d'une fraude, contactez votre police locale ou le Centre canadien de lutte contre la fraude. La police est à la recherche d'un voleur de boîtes aux lettres à l'Île-du-Prince-Édouard. La GRC a indiqué que l'une des trois boîtes aux lettres collectives situées à Beach Point a été emportée après minuit le 5 août. Selon les autorités, environ 15 foyers ont été touchés. Poste Canada précise que la boîte aux lettres a été remplacée et que la distribution du courrier reprendra cette semaine. Un contrôle routier à Connerbrook à Terre-Neuve a donné lieu à une accusation de violence conjugale. La Royal Newfoundland Constabulary a indiqué avoir intercepté lundi vers 16 h un homme de 33 ans dont le véhicule n'était pas assuré. Le véhicule a été saisi, la passagère a abordé les policiers pour signaler que le conducteur l'avait agressé la veille. L'homme a été arrêté pour agression, séquestration et violence conjugale. Au sport au hockey, la LNH poursuivra son incursion européenne lors de la saison 2027-2028 en présentant 4 matchs de saison régulière en sol allemand. La Ligue entend présenter 2 matchs au SAP Center de Munich et 2 autres au Lanxess Arena de Cologne. Les matchs à Munich mettront en vedette J.J. Pertica et ses coéquipiers des Bruins de Boston, alors que ceux à Cologne compteront sur la présence du héros local Leon Draisaitl et des Oilers d'Edmonton. On ignore pour l'instant l'identité des adversaires pour ces 4 rencontres, ainsi que les dates de celles-ci. Au soccer, un regroupement de groupes d'amateurs de soccer du monde entier a lancé une pétition demandant la démission de Gianni Infantino de son poste de président de la FIFA après qu'il a tenté de vendre les futurs bénéfices de la Coupe du monde à des investisseurs privés. Et en Formule 1, le quadruple champion du monde, Max Verstappen, a prolongé son séjour avec Red Bull jusqu'en 2030. Voilà ce qui complète...
0: Halifax, cet après-midi, ce sera ensoleillé, ça va s'ennuager, des possibilités d'averses à 60 % de probabilité en fin d'après-midi, des températures maximales de 28 degrés et un facteur humidex de 35, les vents seront plutôt faibles.
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6: Bonjour, ici Yannick Doiron. Voici nos informations. Le premier ministre de Terre-Neuve-et-Labrador, Tony Wakeham, a procédé à un remaniement ministériel. Jody Wall a été nommée nouveau ministre de la Santé, tandis que Leila Evans conserve ses autres portefeuilles. Le vice-premier ministre Barry Payton quitte le portefeuille des transports pour celui des affaires municipales et de l'engagement communautaire. Par ailleurs, le ministre des Finances de la province, Craig Pardee, assumera des responsabilités supplémentaires en tant que dirigeant principal de l'information. Enfin, Mike Gousney a été nommé ministre du Tourisme parmi plusieurs autres changements au sein du Conseil des ministres. Le gouvernement de Terre-Neuve-et-Labrador indique que son programme de remise sur l'électricité liée au fleuve Churchill coûtera environ 92 millions de dollars par an. Un porte-parole du ministère des Finances précise que les fonds proviendront de l'accord énergétique envisagé entre la province et le Québec sous réserve de son approbation. Le gouvernement prévoit d'offrir aux usagers une remise de 15 % sur les 2000 premiers kWh d'électricité consommés chaque mois. Selon la province, cette mesure permettra aux consommateurs d'économiser en moyenne 351 $ par an. La GRC de l'Île-du-Prince-Édouard continue de recevoir des signalements d'escroquerie. Cette dernière a reçu plusieurs plaintes de personnes ayant reçu des textos ou des appels téléphoniques de la part d'individus prétendant être des membres de leur famille. Les fraudeurs prétendent être tes enfants ou d'autres proches et affirment avoir un besoin urgent d'argent. Ces fraudeurs sont de plus en plus rusés. Ils peuvent prétendre utiliser le téléphone d'un ami ou sont souvent capables de manipuler les informations d'identification de l'appelant ou d'utiliser des renseignements recueillis sur les médias sociaux pour donner une apparence de légitimité à leurs messages frauduleux. On a demandé aux habitants de l'île d'envoyer des milliers de dollars, ce qui fait de ces escroqueries une menace financière potentiellement grave. La GRC encourage la population à prendre des précautions, soit de toujours vérifier les demandes d'argent en contactant directement la personne à l'aide de numéros de téléphone connus et de confiance, de se méfier des demandes urgentes d'argent, ainsi que de consulter un membre de la famille ou un ami de confiance avant d'envoyer de grosses sommes d'argent. Si quelque chose semble louche, prendre le temps de vérifier avant d'agir. Si vous pensez avoir été victime d'une fraude, contactez votre police locale ou le Centre canadien de lutte contre la fraude. La police est à la recherche d'un voleur de boîtes aux lettres à l'Île-du-Prince-Édouard. La GRC a indiqué que l'une des trois boîtes aux lettres collectives situées à Beach Point a été emportée après minuit le 5 août. Selon les autorités, environ 15 foyers ont été touchés. Poste Canada précise que la boîte aux lettres a été remplacée et que la distribution du courrier reprendra cette semaine. Un contrôle routier à Connerbrook à Terre-Neuve a donné lieu à une accusation de violence conjugale. La Royal Newfoundland Constabulary a indiqué avoir intercepté lundi vers 16 h un homme de 33 ans dont le véhicule n'était pas assuré. Le véhicule a été saisi, la passagère a abordé les policiers pour signaler que le conducteur l'avait agressé la veille. L'homme a été arrêté pour agression, séquestration et violence conjugale. Au sport au hockey, la LNH poursuivra son incursion européenne lors de la saison 2027-2028 en présentant 4 matchs de saison régulière en sol allemand. La Ligue entend présenter 2 matchs au SAP Center de Munich et 2 autres au Lanxess Arena de Cologne. Les matchs à Munich mettront en vedette J.J. Pertica et ses coéquipiers des Bruins de Boston, alors que ceux à Cologne compteront sur la présence du héros local Leon Draisaitl et des Oilers d'Edmonton. On ignore pour l'instant l'identité des adversaires pour ces 4 rencontres, ainsi que les dates de celles-ci. Au soccer, un regroupement de groupes d'amateurs de soccer du monde entier a lancé une pétition demandant la démission de Gianni Infantino de son poste de président de la FIFA après qu'il a tenté de vendre les futurs bénéfices de la Coupe du Monde à des investisseurs privés. Et en Formule 1, le quadruple champion du monde, Max Verstappen, a prolongé son séjour avec Red Bull jusqu'en 2030. Voilà ce qui complète.
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0: Pour Halifax, cet après-midi, ce sera ensoleillé, ça va s'ennuager, des possibilités d'averses à 60 % de probabilité en fin d'après-midi, des températures maximales de 28 degrés et un facteur humidex de 35, les vents seront plutôt faibles.
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5: Bonjour, ici Jannick Doiron. Voici nos informations. Le premier ministre de Terre-Neuve et Labrador, Tony Wakeham, a procédé à un remaniement ministériel. Jody Wall a été nommée nouveau ministre de la Santé, tandis que Leila Evans conserve ses autres portefeuilles. Le vice-premier ministre Barry Payton quitte le portefeuille des transports pour celui des affaires municipales et de l'engagement communautaire. Par ailleurs, le ministre des Finances de la province, Craig Pardee, assumera des responsabilités supplémentaires en tant que dirigeant principal de l'information. Enfin, Mike Gousney a été nommé ministre du Tourisme parmi plusieurs autres changements au sein du Conseil des ministres. Le gouvernement de Terre-Neuve et Labrador indique que son programme de remise sur l'électricité liée au fleuve Churchill coûtera environ 92 millions de dollars par an. Un porte-parole du ministère des Finances précise que les fonds proviendront de l'accord énergétique envisagé entre la province et le Québec sous réserve de son approbation. Le gouvernement prévoit d'offrir aux usagers une remise de 15 % sur les 2000 premiers kWh d'électricité consommés chaque mois. Selon la province, cette mesure permettra aux consommateurs d'économiser en moyenne 351 $ par an. La GRC de l'Île-du-Prince-Édouard continue de recevoir des signalements d'escroquerie. Cette dernière a reçu plusieurs plaintes de personnes ayant reçu des textos ou des appels téléphoniques de la part d'individus prétendant être des membres de leur famille. Les fraudeurs prétendent être tes enfants ou d'autres proches et affirment avoir un besoin urgent d'argent. Ces fraudeurs sont de plus en plus rusés. Ils peuvent prétendre utiliser le téléphone d'un ami ou sont souvent capables de manipuler les informations d'identification de l'appelant ou d'utiliser des renseignements recueillis sur les médias sociaux pour donner une apparence de légitimité à leurs messages frauduleux. On a demandé aux habitants de l'île d'envoyer des milliers de dollars, ce qui fait de ces escroqueries une menace financière potentiellement grave. La GRC encourage la population à prendre des précautions, soit de toujours vérifier les demandes d'argent en contactant directement la personne à l'aide de numéros de téléphone connus et de confiance, de se méfier des demandes urgentes d'argent, ainsi que de consulter un membre de la famille ou un ami de confiance avant d'envoyer de grosses sommes d'argent. Si quelque chose semble louche, prendre le temps de vérifier avant d'agir. Si vous pensez avoir été victime d'une fraude, contactez votre police locale ou le Centre canadien de lutte contre la fraude. La police est à la recherche d'un voleur de boîtes aux lettres à l'Île-du-Prince-Édouard. La GRC a indiqué que l'une des trois boîtes aux lettres collectives situées à Beach Point a été emportée après minuit le 5 août. Selon les autorités, environ 15 foyers ont été touchés. Poste Canada précise que la boîte aux lettres a été remplacée et que la distribution du courrier reprendra cette semaine. Un contrôle routier à Corner Brook à Terre-Neuve a donné lieu à une accusation de violence conjugale. La Royal Newfoundland Constabulary a indiqué avoir intercepté lundi vers 16 h un homme de 33 ans dont le véhicule n'était pas assuré. Le véhicule a été saisi et la passagère a abordé les policiers pour signaler que le conducteur l'avait agressé la veille. L'homme a été arrêté pour agression, séquestration et violence conjugale. Au sport au hockey, la LNH poursuivra son incursion européenne lors de la saison 2027-2028 en présentant 4 matchs de saison régulière en sol allemand. La Ligue entend présenter 2 matchs au SAP Center de Munich et 2 autres au Lanxess Arena de Cologne. Les matchs à Munich mettront en vedette J.J. Pertica et ses coéquipiers des Bruins de Boston, alors que ceux à Cologne compteront sur la présence du héros local Leon Draisaitl et des Oilers d'Edmonton. On ignore pour l'instant l'identité des adversaires pour ces 4 rencontres, ainsi que les dates de celles-ci. Au soccer, un regroupement de groupes d'amateurs de soccer du monde entier a lancé une pétition demandant la démission de Gianni Infantino de son poste de président de la FIFA après qu'il a tenté de vendre les futurs bénéfices de la Coupe du monde à des investisseurs privés. Et en Formule 1, le quadruple champion du monde, Max Verstappen, a prolongé son séjour avec Red Bull jusqu'en 2030. Voilà ce qui complète...
0: Pour Halifax, cet après-midi, ce sera ensoleillé. Ça va s'ennuager. Des possibilités d'averses à 60 % de probabilité en fin d'après-midi. Des températures maximales de 28 degrés et un facteur humidex de 35. Les vents seront plutôt faibles.
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0: Bonjour tout le monde, nous sommes le vendredi 21 août. Vincent Lavoie pour vous accompagner aujourd'hui. Sébastien n'est toujours pas là aujourd'hui. On connaît la nature de son mal, si on pillait, mais on ne sait pas exactement c'est quoi. Donc, il est de retour à l'hôpital aujourd'hui. Moi, j'espère juste qu'il est servi dans la langue officielle de son choix.
4: Ouais, mais tu sais que moi, c'est une question que je me pose à l'hôpital. Parce que généralement, si tu demandes à être servi en français, ça va prendre plus de temps. Et donc, pour gagner du temps, j'ai tendance à juste y aller en anglais, juste pour gagner du temps. Parce que j'ai remarqué que le peu de fois que j'ai demandé en français, j'ai eu 10 heures, 12 heures, 13 heures d'attente. Et quand j'ai demandé en anglais, j'avais 3, 5, 6 heures d'attente. Alors, je sais pas si c'est les jours où j'y suis allée que ça a changé, mais voilà. Maintenant, je m'embête pas avec le français. Alors, c'est pas bien, je sais, parce qu'il faudrait pousser le français, etc. Mais en même temps, quand t'as pas le temps, quoi.
0: C'est peut-être quelque chose pour la commissaire aux langues officielles, ça. Avant tout, on va se parler de ce qu'on mange midi. Qu'est-ce qui est prévu chez toi?
4: Écoute, je sais pas. Ah. Pour une fois, je rejoins le menu de Miramichi. j'ai fini mes préparations hier soir et je n'ai pas eu le temps d'en préparer d'autres. Donc, mystère et boule de gomme, comme on dit chez moi. J'en ai aucune idée. Et toi?
0: Est-ce que ça veut dire pour le coup que tu as encore préparé un truc pour toffer 3 mois à faire la roulette dans le congélateur ou...
4: Non, je vais pas faire 3 mois, mais je vais refaire peut-être 2-3 semaines, tu vois, pour pouvoir faire la roulette dans le congélateur. Mais pas 3 mois comme la dernière fois. Ça, c'est sûr que non. Non, mais ça m'avait demandé des heures et des heures et des heures de travail, mais je l'avais fait parce que j'avais une amie qui venait, j'avais plein de choses qui s'étaient enchaînées, donc c'était pratique, mais non. Okay. Je vais faire pas ça.
0: Pour ma part, sandwich, charcuterie de dinde, fromage suisse, avec... vinaigrette, ranch, 3 fromages et moutarde au miel sur pain brun.
4: Ok. Ça donne un peu faim, je voudrais bien en avoir un. Mais bon, hier, pendant son émission d'après-midi, Luc a dit qu'il ferait un fricot. Je l'attends encore, le fricot.
0: Moi, je me suis acheté de la sarriette parce que je sais que ça fait partie des herbes qu'il faut mettre dans le fricot. N'est-ce pas?
4: Oui, effectivement. Effectivement. Voilà. Voilà, tu pourras faire un fricot peut-être plus vite que Luc, finalement. Si je compte sur toi, peut-être que je l'aurai plus rapidement que Luc. Bon, allez. Luc est en train de s'énerver, là, à côté. Il n'a pas de micro, mais il est prêt. Bah oui, parce que Luc, il va vous animer votre après-midi une dernière fois, donc forcément. Voilà. Mais en attendant que Luc arrive à 13h avec les artistes acadiens...
0: Je suis quand même curieux que tu m'envoies ta recette de fricot, Luc, si jamais tu nous écoutes.
4: Il t'écoute, mais il va te l'envoyer. Mais moi, je peux t'envoyer sa recette à lui, je l'ai aussi, si jamais il ne le fait pas. bref, on a parlé de manger. Est-ce qu'on peut parler d'actualité? On parlait d'Acadien, est-ce que je peux parler d'Acadien?
0: Bah oui, vas-y.
4: Parler de fricot. Pas parce que je vais parler, c'est un peu un lien, je suis désolée, mais je viens de faire un lien dans ma tête. On a parlé de fricot, le fricot c'est acadien, et il y a 55 Acadiens connus, des leaders de l'Acadie, des leaders actuels, hein, des gens récents, qui sont exposés avec leur portrait à la résidence du gouverneur à Fredericton en ce moment. Donc on va parler de ça. Mais le fricot n'est pas exposé.
0: Ouais, on va parler quand même d'une communauté acadienne, Négouac, qui avait une réunion de son conseil municipal hier.
4: Allez, bah on va parler de tout ça et on se retrouve dans un instant.

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1: On est avec vous jusqu'à 13h et on commence notre tour d'actualité avec Lynn parce qu'il y a une exposition de personnalités acadiennes à la résidence du gouverneur à Fredericton.
2: Eh ben, t'as tout dit, on va en parler avec Louise Imbeau, qui est la lieutenant gouverneur du Nouveau-Brunswick, qui va nous raconter plein de choses sur cette expédition.
3: La résidence du gouverneur à Fredericton accueille depuis le 12 août et jusqu'au 2 octobre une exposition exceptionnelle qui s'appelle « Nous, leaders de l'Acadie » et qui présente 55 personnes importantes de l'Acadie en ce moment. On en parle avec Louise Imbeau, lieutenant-gouverneur du Nouveau-Brunswick.
4: On a appris il y a déjà un petit moment que la Société de l'Acadie du Nouveau-Brunswick avait fait un ensemble de projets pour célébrer son 50e anniversaire. Si je me trompe pas, la Société de l'Acadie du Nouveau-Brunswick a été officiellement fondée en 1973. Elle existait dans d'autres formes avant, mais avec l'appellation SANB, ça date de 73. Ils avaient pensé, décidé de faire un certain nombre d'activités pour célébrer ce 50e-là, ce qui n'avait pas du tout de relation avec la résidence ou la maison du gouverneur ici à Fredericton. Mais dans ce cadre-là, les gens de la Société de l'Acadie du Nouveau-Brunswick avaient accepté un projet où il s'agissait de faire le portrait d'une cinquantaine de leaders. Vous voyez là, 50e anniversaire, 50 leaders, pour un peu créer pour le public en général, mais en particulier pour les jeunes, des références à des personnes qui avaient agi ou qui continuaient d'agir, surtout pour l'identité acadienne, pour la sauvegarde de la langue française, pour l'ensemble, disons, des valeurs véhiculées par la Société de l'Acadie du Nouveau-Brunswick et par les Acadiens en général. Ce 50e-là est devenu comme un 55e. Il y a toutes sortes de choses qui sont intervenues. Alors, c'est pour ça, là, les 55 portraits qui sont présentés là plutôt que 50. Alors, il y avait ce projet-là qui était en cours. Le journaliste M. Bergeron interviewait les personnes, faisait un assez long récit biographique de ces personnes-là. Pour une raison qu'on peut peut-être deviner, en tout cas, il avait demandé de faire une entrevue avec moi. C'est comme ça, d'une certaine façon, qu'on a entendu parler de ce projet-là. Alors, il est venu ici à la résidence, nous a expliqué qu'il faisait des photos, vraiment des prises de photos de leaders acadiens et qu'il les interviewait pour savoir quel avait été leur cheminement et quel était leur recommandations pour la jeunesse. Qu'est-ce que vous recommanderiez à la jeunesse? Alors, on a parlé de ce projet-là avec M. Bergeron, qui nous a expliqué qu'il cherchait à avoir vraiment un grand portrait des leaders acadiens en termes de métiers, des métiers exercés par les personnes, leur engagement social ou politique, et aussi les régions, les groupes d'âge. Alors, vous voyez un peu que c'est assez vaste. Alors, c'est un peu ce que ça a donné, ces 55 entrevues. Et ils cherchaient déjà à ce moment-là à, bien sûr, proposer cette exposition-là. Nous, ici, à la résidence du gouverneur, j'avais dit publiquement que parmi les engagements que je prenais comme lieutenant-gouverneur, que je voulais favoriser le bilinguisme au Nouveau-Brunswick, mais aussi le rayonnement de l'Acadie. Et d'autres choses, mais disons que c'est les deux éléments qui étaient intéressants par rapport à cette exposition. Et on a ici à la résidence trois belles salles d'exposition qui peuvent servir et qui servent à l'année pour différents types d'expositions. Alors, la Société de l'Acadie du Nouveau-Brunswick était intéressée. Nous, on était intéressés. On pense que les portraits qui étaient là étaient intéressants. Donc, on a réuni ça pour les exposer ici. La Société de l'Acadie du Nouveau-Brunswick va probablement utiliser cette exposition-là en pièces détachées aussi. Par exemple, en se rendant dans une certaine région, on va apporter les portraits des personnes de cette région-là. Parce que comprenez qu'exposer 55 biographies avec 55 photos, puis ce sont de grandes photos qui occupent un bel espace, ça prend une belle salle pour faire ça. C'est pas partout qu'on a ça, mais en le faisant en pièces détachées, on peut dire, par exemple, voici dans la région de Fredericton, ou voici dans la région de Camelton, ou la région d'Edmundston, ou là, bon. Alors, vous voyez qu'on pourrait, par exemple, dans une école secondaire, amener 20 photos et non pas les 55 photos. De notre côté, on était, compte tenu de notre mission, on a fait faire des résumés de ça, de ces 55 biographies. On les a fait résumer et traduit en anglais et fait un petit livret dans lequel les photos apparaissent en noir et blanc, mais avec le texte résumé du parcours de la personne.
3: Ça a été une évidence tout de suite de dire il faut que cette exposition elle vienne ici pour pouvoir mettre en valeur l'Acadie à la résidence.
4: On a parlé avec Monsieur Bergeron parce que quand il est venu ici nous rencontrer, j'avais déjà l'idée que si on pouvait regrouper comme ça un ensemble de leaders acadiens, c'était déjà intéressant en soi de voir qu'il n'y avait pas qu'une seule personne qui parle pour l'Acadie, il n'y a pas qu'une seule personne qui réfléchit à l'avenir, il y a pas mal de monde qui le font et dans beaucoup de domaines. Oui, il y a des artistes qui font ça, mais il y a aussi des scientifiques qui font ça. Il y a des personnes, des hommes ou des femmes politiques qui pensent à ça. Alors, déjà, le principe même de démontrer qu'il y a une grande vitalité avec pas mal de personnes qui sont capables d'incarner cette vitalité-là, je trouvais que c'était important. Je pense qu'on n'a vraiment pas hésité beaucoup. L'occasion était trop belle pour dire peut-être que si, peut-être. C'est sûr que si on avait déjà eu des engagements pour toute la période ou on avait déjà eu des expositions, mais on était capable, avec la programmation habituelle, il y a de la place pour ce genre de choses-là. Puis c'est pas la première fois qu'on fait ça pour un groupe ou pour un autre. L'année dernière, on a eu un groupe d'artistes issus des différentes nationalités qui vivent à Fredericton, d'exposer leur vision de qu'est-ce que c'est qu'être un nouvel arrivant. Ça a eu beaucoup d'intérêt. On a fait avec la Société d'Histoire l'histoire du deuxième bataillon noir qui a existé pendant la Seconde Guerre mondiale. La seconde et la première. La première, je remarquais, je me rappelais des photos, puis je me disais, non, c'est pas la Seconde Guerre, la première. Mais qui était un bataillon qui avait été constitué justement parce que les personnes noires du Nouveau-Brunswick ou de la Nouvelle-Écosse étaient refusées dans l'armée régulière du Canada. Alors, on a fait un bataillon qui les a accueillis, mais ils ont été très, très importants dans la lutte pour la liberté en France et en Angleterre. Donc, c'est pas la première fois qu'on ouvre les portes pour faire valoir la multiplicité des origines au Nouveau-Brunswick et l'intérêt des francophones et des anglophones.
3: Parmi ces 55 portraits, il y a vous, du coup, puisque vous avez eu...
4: que j'ai eu vent de l'affaire, oui.
3: Qu'est-ce que ça dit sur vous? Est-ce qu'il y a des choses que les gens vont découvrir et qu'ils ne savent pas encore?
4: Ah, savez-vous, j'ai pas fait attention, non. De mémoire, je ne pourrais pas vous dire, mais je pense que pour les différentes personnes qui sont là, il y a toujours un élément un peu plus personnel, puis un élément un peu plus politique ou un peu plus socialement engagé. Alors, je crois que... Et aussi, les photos elles-mêmes sont très colorées. Les gens sont habituellement vus dans un milieu qui leur est propre ou qui leur ressemble, et avec des livres dans les mains. Alors même juste le titre des livres que les gens ont dans les mains peuvent être intéressants à découvrir, même susciter une discussion.
5: C'est quoi votre
4: Mais pour ce qui est de moi, vraiment, je ne saurais pas vous dire.
5: Vous vous rappelez du livre que vous aviez pour la photo ou pas?
4: Si je me rappelle, oui, je me rappelle ce que j'ai... Du livre, moi, j'en avais plusieurs. Finalement, on ne peut pas lire le titre. C'est peut-être bon. C'est peut-être bon pour... Étant donné les fonctions. Je pensais que vous alliez me dire ce que je portais la journée. Mais pour l'inauguration de l'exposition, j'ai porté la même robe avec le même chemisier au cas où les gens ne m'auraient pas reconnue. Mais il y a quelqu'un qui a remarqué que j'avais changé mes lunettes. Alors, j'étais passée de lunettes bleues à des lunettes rouges.
5: Parmi ces 55, j'imagine que vous avez eu un peu l'occasion de voir les 55 personnes qui sont présentées. Est-ce qu'il y en a qui vous ont particulièrement marqué ou surpris ou vous voudriez mettre en avant un ou deux plus que d'autres?
4: Ben, j'étais vraiment contente qu'on ait la biographie de Madame Huberte Gautreau. Huberte Gautreau, elle est décédée depuis. C'est la seule des 55 personnes qui est décédée depuis que les entrevues ont eu lieu. Mais c'était vraiment une personne remarquable. C'est une infirmière qui a travaillé, bien sûr, au Canada, mais qui a travaillé dans plusieurs pays d'Afrique, souvent dans des crises sanitaires importantes. Puis elle a donc transmis cette préoccupation vraiment des personnes qui ont des ennuis de santé ou qui vivent dans des pays en guerre ou des pays où sévissent famine ou crise sanitaire. Une grande féministe acadienne qui a travaillé beaucoup pour qu'on reconnaisse, entre autres, les difficultés que les femmes peuvent vivre dans le contexte soit de l'équité salariale, c'est-à-dire de salaire mal rémunéré ou pas rémunéré à sa juste valeur, et les personnes qui vivent en situation difficile sur le plan de la violence conjugale ou de la violence des femmes seules avec des enfants. Alors, elle a beaucoup travaillé dans ces secteurs-là. Alors, de la retrouver dans l'exposition, je pense que c'est un message qui est encore d'actualité aujourd'hui. Alors, c'est une des personnes sûrement que je suis très contente de voir là. Mais je suis contente aussi de voir des personnes plus jeunes qui sont des leaders qui ont 25 ou 30 ans. Donc ça veut dire que c'est pas un hommage juste aux personnes qui ont beaucoup œuvré, c'est aussi un encouragement à prendre des engagements maintenant. Parmi ces personnes-là, il y a Émilie Casey ou il y a Sue Duguay ou il y a monsieur Thériault, j'oublie son prénom. Simon Thériault. Je pense que c'est des belles figures de jeunes. Puis entre ces jeunes-là et des personnes plus âgées comme moi, il y a vraiment toute la gamme des âges.
5: Est-ce que c'était dès le début une volonté d'ouvrir cette exposition la semaine du 15 août, juste avant la fête nationale de l'Acadie? Ou est-ce que c'est un hasard de date?
4: Je pense que c'est un peu des deux. C'est sûr qu'on voulait arriver à un moment opportun, mais aussi il fallait s'assurer que l'exposition était prête, c'est-à-dire que tout, parce qu'il y a beaucoup de travail là-dedans. Là, les 55 photos qui sont sur des placos. Il y a un terme, en tout cas, sur des supports rigides qui permet qu'on puisse vraiment les voir, que les textes soient prêts, qu'on ait, nous, pu faire un résumé en langue anglaise. Alors, il fallait se donner le temps. Alors, je pense qu'on est tombé à pic, à la fois planifié, mais avec un peu de chance quand même.
3: Vous pouvez retrouver cette exposition du lundi au vendredi jusqu'au 2 octobre au sein de la résidence du gouverneur à Fredericton. Et vous pouvez vous permettre de lire une, deux, cinq ou peut-être les 55 présentations de personnes importantes de l'Acadie. Alors n'hésitez pas à vous y rendre. C'était Hélène Gagnolet pour IGL au Nouveau-Brunswick.
2: Voilà, et puis on espère, comme Madame Imbeau l'a dit, que cette exposition un peu en pièces détachées pourra se rendre dans chaque région pour à chaque fois présenter les personnages de chaque région un peu séparément. et qu'elle pourra voyager après. Mais en attendant, vous pouvez la visiter à la résidence directement. Et dans un instant, on parle de quoi ?
1: On parle du conseil municipal de Négoix qui avait lieu hier.

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1: C'est l'actu des Maritimes, on est ensemble jusqu'à 13h et on va parler d'un conseil municipal avec Vincent.
2: Un Aiguac avec le maire Georges Savoie qui nous a offert un petit compte-rendu un peu des sujets qui ont été discutés. En somme, ça va plutôt bien, mais on parle aussi d'une politique d'immigration qui pourrait s'établir dans la péninsule acadienne parce que Aiguac est situé pas mal pile entre Miramichi et Tracadie. Donc, pour le coup, on essaie de travailler un peu avec les deux régions pour amener des gens à Aiguac pour les défis qu'on connaît. Donc, sans plus tarder, je vous laisse écouter donc ce petit compte-rendu du maire Georges Savoie. Le conseil municipal de Aiguac s'est réuni quelques jours après la fête nationale des Acadiens pour en quelque sorte dresser un bilan d'une saison estivale réussie. Le conseil en a également profité pour réviser et adopter certains règlements, dont l'un permettant de modifier les critères de construction pour les garages résidentiels. Voici le maire de Aiguac, Georges Savoie.
3: Je pense qu'il faut arriver à garder qu'est-ce que les besoins de la population, qu'est-ce qu'ils ont de besoin, puis de répondre à ces besoins-là. Et je pense que c'est évident que les gens ont besoin de s'y vivre d'une petite maison, puis pour eux autres, c'est important d'avoir des objets pour se divertir, que ce soit un bateau, que ce soit une roulotte, peu importe, mais qu'ils soient capables de mettre ces choses-là à l'intérieur. Puis il y a quand même des coûts à ça. Fait, s'ils sont capables de se permettre ces choses-là, d'avoir un beau garage, ben on devrait pas empêcher ces choses-là.
2: Dans son rapport mensuel, le maire a également évoqué l'élaboration de coordination avec d'autres municipalités de la péninsule acadienne concernant l'immigration.
3: Il faut que les deux groupes travaillent ensemble parce qu'on est pris, nous autres, on est entre les deux régions. Puis il va y avoir des gens qui vont aller chercher des services, qui vont être plus rapprochés de Miramichi ou d'autres plus de la péninsule. Parce qu'on veut, c'est que les gens qui sont ici dans notre région soient heureux, qui sont contents, puis qui reçoivent les mêmes services que partout ailleurs, que ce soit dans la péninsule ou Miramichi, que n'importe quel autre citoyen ou immigrant recevrait. Là.
2: Le 3 septembre, la municipalité soulignera également les 10 ans d'existence du foyer complexe Rendez-vous qui pourrait voir sa capacité d'accueil augmenter.
3: C'est comme le fun d'être capable de dire 10 ans après, on espère qu'on pourra faire quelque chose pour ajouter des lits à ce foyer-là puis répondre aux besoins. Il y a un grand besoin de lits. Les gens, je gardais justement, j'ai pas plus qu'une semaine, une couple de jours.
2: Sans oublier une ouverture hâtive de l'Arena Sportsplex, alors que le centre multisport de Miramichi ne sera pas encore prêt et que l'Arena de Tracadie est en rénovation.
3: C'est quand même intéressant qu'on va être capable, j'ai l'impression, de rentabiliser cette période-là à cause des problèmes des autres arénas, où est-ce que puis il y a de plus en plus de jeunes qui semblent jouer à différents sports, ça sur glace. Alors, l'ouverture, on prévoit le 3 septembre.
2: Le conseil municipal de Aiguac convie le public à sa prochaine réunion le 17 septembre. Ici Vincent Lavoie pour IJL à Aiguac. Voilà. Donc, prochaine réunion du conseil, ben sachez que les réunions du conseil de Aiguac, c'est tous les troisièmes jeudis du mois. Donc, pour le mois de septembre, ça nous donne la date du 17 septembre. Si jamais vous l'y assistez.
1: Voilà. Il reste dans un peu plus d'un mois. Un peu moins d'un mois.
2: Et aussi, ben j'en profite pour vous présenter un truc que vous entendrez seulement, c'est l'actu des Maritimes de la part du maire Georges Savoie, parce que cette fin de semaine, c'est le powwow de Esténo-Petitge. Je le dis peut-être pas comme il faut, mais c'est la nation autochtone qui est dans le coin, et puis c'est toujours un événement qui est assez bien prisé, bien apprécié également, donc si vous avez l'opportunité d'y assister, allez-y. Donc un petit commentaire du maire comme ça.
3: Si on avait pu avant, puis si on leur avait laissé la chance de continuer leur tradition, peut-être qu'on vivrait dans un meilleur monde. Je me rappelle que mon père en parlait, il allait aux cérémonies, aux danses, et la fête de Sainte-Anne, c'est leur patronne. Il allait là, il y avait des festivals l'été. On parlait pas de réconciliation en ce moment-là. On n'a pas besoin de parler de ça. On savait pas séparer, on savait pas chicaner, on n'avait pas isolé les Autochtones dans des réserves. Mais aujourd'hui, là, on est obligé de faire une réconciliation et essayer de revenir à ce qu'on avait avant. C'était des amis avant, ils échangeaient des choses. Alors, le powwow, c'est un événement à aller voir. Je pense qu'ils font du beau travail, autant côté autochtone, même à l'école.
2: Voilà.
1: C'est l'actu des Maritimes, c'est fini pour aujourd'hui.
2: Hey.
1: Il se passe plein de trucs ce week-end. On reprend petit à petit notre programmation normale. Vous avez
2: ouais,
1: vu.
2: Ouais, mais je serai pas là la semaine prochaine.
1: C'est pas grave, avec un peu de chance, Sébastien sera de retour, ou alors vous m'aurez juste moi. Voilà.
2: Certains que Luc, tu peux pas venir après, genre la semaine d'après, juste pour ça, pour aider la pauvre Loïne à animer, au moins qu'elle fasse pas toute seule.
1: Il dit non. Il veut pas. On va vous laisser avec lui à 13h avec Luc et les artistes acadiens. Juste après, c'est Luc de 14h à 18h.
2: De 14h à 16h en direct.
0: 14h à 18h en direct.
2: Oh!
1: Oh! Et puis après, il se passe plein de choses ce week-end, notamment la rediffusion de 5 canapés françaises à 9h samedi. Après, il y a le samedi Stinzou de Steve Arquell. À 13h, il y a la diffusion de l'Adosphère. Samedi après-midi, il y a Steve Arquell avec Vibration Locale. Samedi matin, il y a les Joyeuses Traveleuses aussi avec Cathy. Enfin bref, il se passe plein de choses. Et nous, moi en tout cas, pas Vincent, mais moi je vous retrouve lundi à midi.
2: Voilà.
1: Bye.
2: Bonne fin de semaine.
1: Bonne fin de semaine.

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5: Bonjour, ici Jannick Doiron. Voici nos informations. Le premier ministre de Terre-Neuve-et-Labrador, Tony Wakeham, a procédé à un remaniement ministériel. Jody Wall a été nommée nouveau ministre de la Santé, tandis que Leila Evans conserve ses autres portefeuilles. Le vice-premier ministre Barry Payton quitte le portefeuille des Transports pour celui des Affaires municipales et de l'engagement communautaire. Par ailleurs, le ministre des Finances de la province, Craig Pardy, assumera des responsabilités supplémentaires en tant que dirigeant principal de l'information. Enfin, Mike Gousney a été nommé ministre du Tourisme parmi plusieurs autres changements au sein du Conseil des ministres. Le gouvernement de Terre-Neuve-et-Labrador indique que son programme de remise sur l'électricité liée au fleuve Churchill coûtera environ 92 millions de dollars par an. Un porte-parole du ministère des Finances précise que les fonds proviendront de l'accord énergétique envisagé entre la province et le Québec sous réserve de son approbation. Le gouvernement prévoit d'offrir aux usagers une remise de 15 % sur les 2000 premiers kWh d'électricité consommés chaque mois. Selon la province, cette mesure permettra aux consommateurs d'économiser en moyenne 351 $ par an. La GRC de l'Île-du-Prince-Édouard continue de recevoir des signalements d'escroquerie. Cette dernière a reçu plusieurs plaintes de personnes ayant reçu des textos ou des appels téléphoniques de la part d'individus prétendant être des membres de leur famille. Les fraudeurs prétendent être des enfants ou d'autres proches et affirment avoir un besoin urgent d'argent. Ces fraudeurs sont de plus en plus rusés. Ils peuvent prétendre utiliser le téléphone d'un ami ou sont souvent capables de manipuler les informations d'identification de l'appelant ou d'utiliser des renseignements recueillis sur les médias sociaux pour donner une apparence de légitimité à leurs messages frauduleux. On a demandé aux habitants de l'île d'envoyer des milliers de dollars, ce qui fait de ces escroqueries une menace financière potentiellement grave. La GRC encourage la population à prendre des précautions, soit de toujours vérifier les demandes d'argent en contactant directement la personne à l'aide de numéros de téléphone connus et de confiance, de se méfier des demandes urgentes d'argent, ainsi que de consulter un membre de la famille ou un ami de confiance avant d'envoyer de grosses sommes d'argent. Si quelque chose semble louche, prendre le temps de vérifier avant d'agir. Si vous pensez avoir été victime d'une fraude, contactez votre police locale ou le Centre canadien de lutte contre la fraude. La police est à la recherche d'un voleur de boîtes aux lettres à l'Île-du-Prince-Édouard. La GRC a indiqué que l'une des trois boîtes aux lettres collectives situées à Beach Point a été emportée après minuit le 5 août. Selon les autorités, environ 15 foyers ont été touchés. Poste Canada précise que la boîte aux lettres a été remplacée et que la distribution du courrier reprendra cette semaine. Un contrôle routier à Connerbrook, à Terre-Neuve, a donné lieu à une accusation de violence conjugale. La Royal Newfoundland Constabulary a indiqué avoir intercepté lundi vers 16 h un homme de 33 ans dont le véhicule n'était pas assuré. Le véhicule a été saisi, la passagère a abordé les policiers pour signaler que le conducteur l'avait agressé la veille. L'homme a été arrêté pour agression, séquestration et violence conjugale. Au sport au hockey, la LNH poursuivra son incursion européenne lors de la saison 2027-2028 en présentant 4 matchs de saison régulière en sol allemand. La Ligue entend présenter 2 matchs au SAP Center de Munich et 2 autres au Lanxess Arena de Cologne. Les matchs à Munich mettront en vedette J.J. Perteka et ses coéquipiers des Bruins de Boston, alors que ceux à Cologne compteront sur la présence du héros local Leon Draisaitl et des Oilers d'Edmonton. On ignore pour l'instant l'identité des adversaires pour ces 4 rencontres, ainsi que les dates de celles-ci. Au soccer, un regroupement de groupes d'amateurs de soccer du monde entier a lancé une pétition demandant la démission de Gianni Infantino de son poste de président de la FIFA après qu'il a tenté de vendre les futurs bénéfices de la Coupe du monde à des investisseurs privés. Et en Formule 1, le quadruple champion du monde, Max Verstappen, a prolongé son séjour avec Red Bull jusqu'en 2030. Voilà ce qui complète...
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0: Pour Halifax, cet après-midi, ce sera ensoleillé, ça va s'ennuager, des possibilités d'averses à 60 % de probabilité en fin d'après-midi, des températures maximales de 28 degrés et un facteur humidex de 35, les vents seront plutôt faibles.

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Bonjour, mon nom est Luc Poirier, vous êtes sur les ondes des radios Cimedia. Moi, je vais vous faire découvrir ma liste d'artistes acadiens de par chez nous, ici, en Atlantique. Pour cette fois, allons découvrir Marie-Jo Thériault.

Originaire de Shediac au Nouveau-Brunswick, Marie-Jo Thériault grandit dans une famille artistique. Très jeune, elle s'intéresse autant à la musique qu'au théâtre. Elle quitte l'Acadie pour Montréal où elle se forge une carrière unique entre chanson, théâtre et performance. Elle se fait d'abord connaître comme comédienne dans Chambre en ville, mais c'est comme auteure-compositrice qu'elle affirme sa voix avec un style distinctif mêlant poésie, rock et fragilité.

Elle a lancé plusieurs albums marquants, dont La Maline sorti en 2000 et Les Matins Habitables sorti en 2005 sont les plus populaires. Son univers est à la fois intime, théâtral, expérimental et profondément ancré dans une sensibilité acadienne. Son thème unique, sa manière de parler du corps, du féminin, du territoire en font une artiste à part de son paysage francophone.

0: ont dû passer avec les enfants. Elle a gagné plusieurs prix au long de sa carrière. Prix Félix, révélation de l'année en 2001. Prix Éloise, artiste de l'année en musique. Le prix Miroir des francophonies de Montréal. Elle est aussi reconnue comme l'une des artistes les plus singulières de la chanson francophone contemporaine.
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0: 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Marie-Jules Thériault, c'est une voix libre, profonde, enracinée et cosmique à la fois. Entre musique, poésie et art vivant, elle porte l'Acadie au-delà de la frontière avec audace, tendresse et génie. Sur ça, à la prochaine découverte.
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4: Le Centre de ressources des familles militaires d'Halifax et région a le plaisir de vous inviter à participer à Blue Nose Bienvenue 2026, notre événement annuel de bienvenue à la communauté. Blue Nose Bienvenue rassemble les membres des Forces armées canadiennes, les vétérans, les familles et les partenaires communautaires pour une journée de découverte et de rencontre. Les participants pourront découvrir des ressources locales, des organismes communautaires, des clubs, des exposants, des démonstrations militaires, des activités familiales, du divertissement et bien plus encore. Rendez-vous le samedi 12 septembre à 10h au Sea King Club à Shearwater. Pour plus d'informations, écrivez à Serena Hou à engagement@ccgh.ca ou composez le 782-414-0387. L'équipe de l'Alliance française à Halifax vous attend tous les mercredis midi pour une marche au cœur du charmant quartier de l'Hydrostone. Profitez de cette belle balade pour réfléchir et échanger en français avec d'autres francophones dans une atmosphère détendue et bienveillante. Toutes les 7 minutes, pendant une trentaine de minutes, vous parlerez avec une personne différente. Rendez-vous le mercredi 15, 22, 29 juillet, ainsi que le mercredi 5, 12, 19 et 26 août à midi 15 au 5509 rue Young. Pour plus d'informations et pour vous inscrire, visitez afhalifax.ca sous la rubrique « Événements ». L'équipe de l'Alliance vous accueille tous les mardis à 10h pour ses rencontres estivales en français, les mardis au soleil. Rendez-vous au quartier historique de l'Hydrostone, sous le soleil, au 5509 rue Young, les mardis 15, 21 et 28 juillet, ainsi que les mardis 5, 11, 18 et 25 août. Pour plus d'informations et pour vous inscrire, visitez afhalifax.ca et rendez-vous à la section « Événements ».
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5: Bonjour, ici Yannick Doiron. Voici nos informations. Le premier ministre de Terre-Neuve-et-Labrador, Tony Wakeham, a procédé à un remaniement ministériel. Jody Wall a été nommée nouveau ministre de la Santé, tandis que Leila Evans conserve ses autres portefeuilles. Le vice-premier ministre Barry Payton quitte le portefeuille des transports pour celui des affaires municipales et de l'engagement communautaire. Par ailleurs, le ministre des Finances de la province, Craig Pardy, assumera des responsabilités supplémentaires en tant que dirigeant principal de l'information. Enfin, Mike Gousney a été nommé ministre du Tourisme parmi plusieurs autres changements au sein du Conseil des ministres. Le gouvernement de Terre-Neuve-et-Labrador indique que son programme de remise sur l'électricité liée au fleuve Churchill coûtera environ 92 millions de dollars par an. Un porte-parole du ministère des Finances précise que les fonds proviendront de l'accord énergétique envisagé entre la province et le Québec sous réserve de son approbation. Le gouvernement prévoit d'offrir aux usagers une remise de 15 % sur les 2000 premiers kWh d'électricité consommés chaque mois. Selon la province, cette mesure permettra aux consommateurs d'économiser en moyenne 351 $ par an. La GRC de l'Île-du-Prince-Édouard continue de recevoir des signalements d'escroquerie. Cette dernière a reçu plusieurs plaintes de personnes ayant reçu des textos ou des appels téléphoniques de la part d'individus prétendant être des membres de leur famille. Les fraudeurs prétendent être tes enfants ou d'autres proches et affirment avoir un besoin urgent d'argent. Ces fraudeurs sont de plus en plus rusés. Ils peuvent prétendre utiliser le téléphone d'un ami ou sont souvent capables de manipuler les informations d'identification de l'appelant ou d'utiliser des renseignements recueillis sur les médias sociaux pour donner une apparence de légitimité à leurs messages frauduleux. On a demandé aux habitants de l'île d'envoyer des milliers de dollars, ce qui fait de ces escroqueries une menace financière potentiellement grave. La GRC encourage la population à prendre des précautions, soit de toujours vérifier les demandes d'argent en contactant directement la personne à l'aide de numéros de téléphone connus et de confiance, de se méfier des demandes urgentes d'argent, ainsi que de consulter un membre de la famille ou un ami de confiance avant d'envoyer de grosses sommes d'argent. Si quelque chose semble louche, prendre le temps de vérifier avant d'agir. Si vous pensez avoir été victime d'une fraude, contactez votre police locale ou le Centre canadien de lutte contre la fraude. La police est à la recherche d'un voleur de boîtes aux lettres à l'Île-du-Prince-Édouard. La GRC a indiqué que l'une des trois boîtes aux lettres collectives situées à Beach Point a été emportée après minuit le 5 août. Selon les autorités, environ 15 foyers ont été touchés. Poste Canada précise que la boîte aux lettres a été remplacée et que la distribution du courrier reprendra cette semaine. Un contrôle routier à Corner Brook à Terre-Neuve a donné lieu à une accusation de violence conjugale. La Royal Newfoundland Constabulary a indiqué avoir intercepté lundi vers 16 h un homme de 33 ans dont le véhicule n'était pas assuré. Le véhicule a été saisi, la passagère a abordé les policiers pour signaler que le conducteur l'avait agressé la veille. L'homme a été arrêté pour agression, séquestration et violence conjugale. Au sport au hockey, la LNH poursuivra son incursion européenne lors de la saison 2027-2028 en présentant 4 matchs de saison régulière en sol allemand. La Ligue entend présenter 2 matchs au SAP Center de Munich et 2 autres au Lanxess Arena de Cologne. Les matchs à Munich mettront en vedette J.J. Pertica et ses coéquipiers des Bruins de Boston, alors que ceux à Cologne compteront sur la présence du héros local Leon Draisaitl et des Oilers d'Edmonton. On ignore pour l'instant l'identité des adversaires pour ces 4 rencontres, ainsi que les dates de celles-ci. Au soccer, un regroupement de groupes d'amateurs de soccer du monde entier a lancé une pétition demandant la démission de Gianni Infantino de son poste de président de la FIFA après qu'il a tenté de vendre les futurs bénéfices de la Coupe du monde à des investisseurs privés. Et en Formule 1, le quadruple champion du monde, Max Verstappen, a prolongé son séjour avec Red Bull jusqu'en 2030. Voilà ce qui complète...
1: Pour Halifax, cet après-midi, ce sera ensoleillé, ça va s'ennuager. Des possibilités d'averses à 60 % de probabilité en fin d'après-midi. Des températures maximales de 28 degrés.

Et bienvenue dans une nouvelle édition de l'émission du retour avec moi-même Luc Poirier sur les ondes de votre radio communautaire, que ça soit C90 à Fredericton, C93 à Miramichi, C98 à Halifax ou C105 à Saint-Jean. Vous êtes dans votre... vous écoutez votre radio communautaire, puis c'est à peu près 14h10, puis vous êtes dans une nouvelle édition de l'émission du retour, yes sir. Mais là, j'ai de la mauvaise nouvelle pour vous autres, parce que c'est la dernière en tant que telle. C'est pour moi, je devrais dire, parce qu'aujourd'hui, c'est ma dernière journée à la radio. Puis après 18h, je ne ferai plus partie de la radio. C'est ça. Puis j'espère que vous autres, vous avez aimé votre petite, comment est-ce qu'on pourrait dire, notre awesome été avec nous autres. Puis, mais tu sais, on va essayer de célébrer ça ensemble, parce que tu sais, c'est vendredi. Oui, c'est la fin de semaine qui nous s'en vient dans pas longtemps. Thank God. Puis, mais on va célébrer un peu de c'est quoi la radio. Puis juste faire de la radio ensemble. Puis c'est ça. C'est l'émission du retour. C'est ça. Et puis tabarnouche, peux-tu juste dire quelque chose? Je ne savais pas que j'allais faire du live sur les 4 stations 5 ans passés. Je me rappelle mes premières journées ici. On avait un autre DG avant que Laurent de la Chance prenne la tour de la DG, mais je me rappelle de ma première journée à la radio, c'était M. Laurent à l'antenne, puis on avait une différente équipe à ce temps-là, on avait juste 3 radios, puis je savais pas qu'on allait faire, du live sur les 4 stations, est-ce que la technologie nous avance, puis c'est ça. Ça a tellement évolué cette radio au long des dernières 5 ans, que c'est fourrette quand même. Mais non, on va essayer de faire de la radio ensemble, puis j'espère que vous vous écoutez. Puis si jamais vous voulez venir faire un tour, venez faire un tour au centre, hein, puis on discutera, puis on fera n'importe quoi, hein, juste pour vous ici, sur les ondes de votre radio. Puis c'est ça. Je sais que Miramichi, ça serait peut-être un autre... Je sais, 3 heures, mais tu sais, fais la stop, puis speed bullet, trouble. Anyways, c'est caf, je sais pas. Je sais pas qu'on va faire. Mais on va parler beaucoup d'affaires, hein, juste pour vous dire. On est live de jusqu'à 18h. Tu sais, j'ai gardé Interstellar hier soir. On va parler de ça plus tard en émission. Parler beaucoup de musique, parce qu'il y a aussi beaucoup d'affaires que j'aime ça. Parler de Bluet. Parler de ce qui va dans nos régions, plus de ça. Puis, ouais, c'est ça. Des trends, n'importe quoi, ce qu'ils font. Puis, si quelque chose qui pop-up, il y a quelque chose qui pop-up, hein? Anyways, restez avec nous. Vous êtes... on va rouler ça avec de la musique 100% francophone. Pourquoi pas avec de Louisy Joseph assis par terre sous les ondes de votre radio communautaire.

0: Ah bon, de ma vie. Moi, je n'ai pas un masque correct.
1: Wow, ça, c'était sad que j'ai dit là. J'espère vous passer une très belle journée. Mais c'est quoi ce qui est insane, Do? C'est que je vais essayer de rapporter ceci là. OK. Toronto, right now, a 4 grands spectacles en ce moment. Puis, literally, il y a quelqu'un à Rogers Center, Ed Sheeran qui joue à Rogers Center, il y a Hugo qui joue à RBC Amphitheater, BTS qui joue à Rogers Stadium, puis là, il y a Asuke qui joue à Scotiabank Arena. Ça, ça serait comme si on aurait un grand artiste sur les 3 théâtres du Nouveau-Brunswick qui jouent tous en même temps, puis tu avais à choisir qui ce qui viendrait. Alors, qui ce qu'on pourrait mettre au Imperial Theater à venir au Imperial Theater? OK, disons, t'as Alan Doyle qui joue au Imperial Theater. T'as Lisa Leblanc qui joue à au Théâtre Capitole. Puis là, t'as... qui est-ce qu'on pourrait pogner? David Miles, le MP de Oromocto Fredericton, qui joue au Playhouse. C'est qui est-ce que tu choisirais d'aller voir? Je sais pas. Honnêtement, ça serait insane, hein? Ça serait pas... Puis c'est toutes les mêmes affaires, hein? Imagine, t'auras... Imagine, t'as 3 spectacles qui sont super great. David Miles, qui est un excellent artiste, incroyable. Et tu quoi, je mettrai Joe Plaskett qui ouvre pour lui. Non, Joe Plaskett en tête d'affiche, puis là, Dave Miles qui ouvre pour lui au Playhouse. T'as Alan Doyle au Théâtre Impérial. Puis là, t'as Lisa Leblanc, puis t'as les Hey Babies qui ouvrent pour eux autres. Mais ça, ce serait des shows que j'irais tout voir. Si je pourrais me séparer de l'âme en 3... J'irais tellement à toutes les affaires parce que honnêtement, c'est tous des bons concerts. Mind you, ils sont tous sold out. Ce serait pas mal une affaire de fou, hein? Mais non, honnêtement, si que. Ben, honnêtement, checkez les programmations de vos grands théâtres parce que honnêtement, il y a probably des petites affaires. Je sais qu'à Moncton, il va y avoir Louadrian Cassidy que je vous suggère fortement d'aller voir. Il y a certainement aussi, si je m'en rappelle très bien, je sais penser à Moncton. Daniel Lanois, allez voir à tout, allez voir Daniel Lanois. Puis juste aller voir votre grand théâtre. Je sais que à Fredericton puis à Saint-Jean, je sais qu'il y a des bons shows qui nous s'en viennent dans les grands théâtres. Alors, allez faire un tour, puis allez faire ça, parce que honnêtement, des bons spectacles à des prix abordables, ça s'en vient pas trop, hein. Anyways, restez avec nous, on va se retrouver avec un peu de la musique juste pour vous, hein, parce que, tu sais, c'est ça une radio, il y a de la musique, puis on se parle de temps en temps. Pourquoi pas, après une petite pause, du Washer Toss, on va aller jouer du Washer Toss avec Menok Jason sur les ondes de votre radio communautaire.
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Des fois aussi, moi, je me demande qu'est-ce que je fais ici de temps en temps. Qu'est-ce que je fais ici dans la radio? Ben, je parle à vous autres. Puis, c'est ça, essentiellement. C'est parler de la communauté, c'est parler de la radio. Parler de musique, parler de n'importe quoi. Puis, tu sais, faire, je sais pas. Essayez de vous plaire en plus sur ça au plus. Parce que des fois, il y a des affaires que j'aimerais parler de. Ben, des fois, il y a du monde qui sent comme, c'est quoi ce qu'il parle de, le mec? Comme il y avait une année. Ça, c'est drôle. Il y avait une année où je commençais à parler de Formule 1. Puis, j'étais juste comme, ben, pourquoi pas? Allons-y, pourquoi pas? Il y a peut-être du monde qui serait intéressé à ça, mais ils ont vraiment dit, mais non, communauté, il faut faire ça. Hein? Je dis, ouais, ça serait probablement une bonne idée. Le plus que j'apprends, plus 5 ans je suis ici. Puis, des fois, puis j'apprends encore de beaucoup, beaucoup, beaucoup. À chaque année, j'essaie d'apprendre de plus en plus. Puis, ouais, c'est ça. Mais je vais totalement pas faire ça. Mais c'est correct. It's all good. Je sais pas si vous en rappelez peut-être de quoi ce qui est le nouveau band en ce moment qui est en train de faire le tour incroyable à travers le monde entier. C'est Engine de poitrine. Là, j'ai pas osé parler si tant de ça. Mais si vous êtes fan de techno, de musique, tu sais, électronique et tout cela, ça fait une semaine qu'un remix est sorti d'un producteur, de ma producer, DJ producer, qui s'appelle Deadmau5. Il est canadien en plus de ça, which is super, super de ça. Il y a eu l'autorisation de faire un remake d'une chanson de Engine de poitrine qui s'appelle Fabienk. Puis c'est une remake à la Deadmau5. Puis il a releasé ça à Montréal, en plus de ça, pour voir ce que ça l'a donné. Puis en plus, il y a eu un retour incroyable sur cette chanson, puis c'est un remake. Puis honnêtement, c'est kind of insane de voir ça. Puis je suis tellement... Je suis plus excité de voir le boost de musique microtonale, puis le monde qui sont plus ouverts d'esprit. Parce que des fois, avec cette musique-là, il fallait que tu sois un peu ouvert d'esprit pour comprendre what the heck ils vendent. Puis des fois, il faut ça. Il faut juste un peu d'ouverture d'esprit, puis une ouverture vers des nouveaux horizons. Tu sais, on est tous en train de... Toute la musique à Star, c'est tous des accords à... Tu sais, des 1, 4, 5, 5, 6, là. Tu sais, puis ça, c'est des choses qui, si vous connaissez, vous comprenez pas, là, mais c'est comment est-ce qu'on nomme nos accords parmi, tu sais, les musiciens, essaient de parler des accords de 1, des accords de 4, tu sais. Ou, attends, je vais faire un translator. C'est du GCD, là. GCD avec un capo sur 4, là. So, je suis vraiment happy de voir la popularité de cette band-là. Puis, tu sais, peut-être plus d'ouvert d'esprit. Puis, ça va peut-être ouvrir votre âme à quelque chose d'autre que peut-être la musique classique, quelque chose de ça. Puis, il y a même la musique classique qui se joue partout, hein, Fredericton, à Saint-Jean, avec le St. John String Quartet, avec Elm City Quartet, en plus de ça, qui est basé à Fredericton. On va même aller voir une affaire de Symphony New Brunswick, hein. C'est cool. So, je vous suggère fortement d'essayer d'ouvrir votre esprit à d'autres types de musique, même si qu'il y a d'autres affaires que pour ta. So, je sais pas. C'est à vous autres à décider. Anyways, pourquoi pas ouvrir d'esprit avec un peu de radio dès que je suis sur les ondes de votre radio communautaire.

0: Et oui, j'espère que vous passez une très belle journée. C'est le Poirier aux ondes de votre radio. On est live sur les 4 stations des radios. Puis une affaire que je veux dire aussi, que ce qui est vraiment, vraiment cool à savoir, c'est qu'on a le droit d'avoir des grands artistes qui nous viennent. Venir nous voir dans les régions, que ce soit dans l'île du Prince-Édouard, à Halifax ou même à Moncton, parce que c'est cool d'avoir des grands artistes, puis le droit de faire ça parce qu'on peut le faire, on peut les supporter, parce que je peux dire, freaking YQM Fest qui s'en vient dans la fin de semaine prochaine, on a Jake Owens, Jake Owens, Zach Top en tête d'affiche, Eric Church en tête d'affiche, mais même Post Malone. Like, ça, c'est insane d'avoir ça. Insane d'avoir ça qui vient à Moncton en plus d'autres affaires. Puis, tu sais, un autre même gros festival aussi qui s'en vient en ce moment, c'est Magnetic World à Halifax. Tu sais, on aura la chance d'avoir LSO, Swally, puis Sexy Red sur Citadel Hill, qui va être insane quand même. Puis, bon, ça, c'est juste une journée. Là. Puis là, en plus, pour le samedi soir, on aura Neo et Akon avec un guest de Khalid sur la Citadel Hill. Puis même en plus de ça, à l'île du Prince-Édouard, on aura la chance d'entendre un peu de 21 Pilots et Somber. So, je te dis, on a la chance d'avoir tellement du beau, like, juste des artistes renommés à l'international à venir juste en Atlantique, qui est so freaking cool de voir ça. Honnêtement, je suis tellement... C'est cool. Puis j'espère qu'on aura de plus en plus d'artistes qui décideraient de venir par ici parce que ça donne un peu... Puis tu sais, les Jonas Brothers qui viennent à Moncton, en plus de ça, au stade. So, j'espère qu'on peut avoir d'autres artistes renommés à l'international de venir faire ça. Anyways, reste avec nous. On va prendre une autre petite pause musicale. On va s'écouter quoi? Je sais pas. Un jour à la fois. Ouais, je crois que oui. Un jour à la fois, dans pas longtemps. C'est de Émilie Landry.
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Ben voilà, un jour à la fois. Des fois, il faut prendre ça un jour à la fois, puis peut-être une intervention à la fois, juste pour moi, parce que honnêtement, des fois, c'est un peu difficile de taper 4 heures d'émission, puis essayer de parler de quelque chose à chaque affaire. Puis des fois, tu improvises un peu. Puis tu prends ça un jour à la fois, une intervention à la fois, puis honnêtement, c'est cool. Ben, c'est votre émission. Ben, c'est quoi ce que je vais faire? C'est une bonne reminder de dire, puis vous dire que c'est le temps de sortir votre téléphone. Et pourquoi? Si vous voulez sortir votre téléphone, puis si vous vous attendez, écoutez, dans le car, faites-le pas parce que ça va être une mauvaise idée, hein? Mais, qu'est-ce que j'allais dire? Là, c'est le reminder de vous faire sûr que vous êtes en train de suivre les radios communautaires. Alors, on commence avec Fredericton. C90, vous allez dans votre search bar sur Facebook, hein? Vous allez sur Facebook, puis vous allez dire C90-Fredericton. OK? Et là, vous allez sur la page de C90-Fredericton, puis vous allez sur la page comme telle, puis vous allez dire suivre. OK? Ça devrait dire suivre ou following, c'est que vous en anglais. Puis là, vous faites ça pour chacune de votre radio, chacune de vos régions. C'est que vous vivez à Saint-Jean, ça va être C105-Saint-Jean. Puis là, si vous êtes à Miramichi, c'est 93-Miramichi. Ou même encore pour Halifax, c'est 98-Halifax. OK? Ça, c'est un. Étape numéro un. Étape numéro deux. C'est aller sur Instagram. Puis si vous n'avez pas Instagram, créez-vous un compte Instagram. Hein? C'est tant facile que cela. Hein? Alors, vous allez sur Instagram, puis vous allez écrire C Média, c'est ma radio. Alors, je veux vous confirmer, c'est comment qu'on écrit cela. C Média, c'est ma radio. OK, C Média, le username, c'est C-M-E-D-I-A-S, tiré du bas, C-M-A. RADIO, C Média, ce n'est pas C apostrophe EST, c'est juste la lettre C. C Média, tiré du bas, c'est ma radio. Allez nous suivre sur ça, hein, parce que ça serait pas mal une affaire insane à y retrouver votre radio, puis une autre manière de retrouver. Hein. Et là, en plus, vous pouvez même aller sur TikTok. Attends, j'ai oublié une autre affaire que vous pouvez aller faire. Vous pouvez même aller sur TikTok, C Média, je crois, C Média Radio. Voilà, C Média Radio sur TikTok. Allez nous suivre sur ça. Il y a du stock là-dedans aussi. On va essayer de commencer à mettre un peu sur les radios et tout ça. En plus de ça, on a même YouTube, C Média. Allez nous faire un abonnement. Puis toutes ces affaires-là que je suis en train de vous dire, c'est tout gratos, hein. Puis juste pour vous dire, c'est tout gratos. Which qui est pas mal awesome à faire. Hein? Anyways, allez faire le tour de ces médias sociaux parce que c'est important, parce que nous autres, ça donne un peu un savoir de OK, ça c'est comment le monde qu'on a. Puis ça donne une chance à vous autres à vous dire ah, oh, ben qu'est-ce qu'ils vendent sur la fin de semaine? Je vais aller checker ma radio pour voir qu'est-ce que les événements qu'ils vendent, ou peut-être aller retrouver notre radio sur cela. Hein? Ça serait pas mal insane, quand même. Puis, ouais, c'est ça. Allez, puis venez faire un tour à votre radio communautaire. On est tout seul, là. Tu sais, Mélodie à Fredericton, Vincent à Miramichi, puis il y a Louis, puis Seb, puis Laurent à Saint-Jean, puis Maxime à Halifax. Allez retrouver. Puis dans pas longtemps, Halifax va avoir un office pour une radio. On va être sur place, puis physique, hein. Ça va être awesome. Anyways, restez avec nous. Puis pourquoi pas continuer avec un peu de Andy Bastarache. Andy Baz, fait de dos sur les ondes de votre radio communautaire.

Lâche pas la patate de... C'est quoi? Le Winston Band. C'est ça. Anyways. Lâche pas ou lâche la patate? Tu devrais pas lâcher la patate parce que, tu sais, c'est vendredi puis on achève jusqu'à 18h. On lâche pas la patate, hein? Mais, tu sais, on écoutait un peu de Andy Bass, Fait de dos, puis j'étais comme, pourquoi est-ce qu'il y a une chanson traditionnelle qui fait, tu sais, hey, hey, hey, disco fait de dos? Puis, c'est comme... Y a-t-il comme une affaire, comme, tu sais, je sais pas comment dire, est-ce qu'il y a une affaire vraiment intéressante par rapport, puis... Vraiment, ne pas. Puis c'est juste pour dire que, tu sais, après une longue soirée de fête, disco qui représente, faire de la musique, faire de la fête, puis là, aller dormir, faire dodo. C'est ça. Je pensais qu'il y avait quelque chose de spécial là, par rapport avec cette chanson-là, mais pff, I guess not. Anyways, on va finir avec une de mes chansons favorites que j'aime beaucoup, qui s'appelle Tommy... c'est de Tommy Young, 130 sur 80 sur les ondes de votre radio communautaire.

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5: Bonjour, ici Yannick Doiron. Voici nos informations. Le premier ministre de Terre-Neuve-et-Labrador, Tony Wakeham, a procédé à un remaniement ministériel. Jody Wall a été nommée nouveau ministre de la Santé, tandis que Leila Evans conserve ses autres portefeuilles. Le vice-premier ministre Barry Payton quitte le portefeuille des transports pour celui des affaires municipales et de l'engagement communautaire. Par ailleurs, le ministre des Finances de la province, Craig Pardy, assumera des responsabilités supplémentaires en tant que dirigeant principal de l'information. Enfin, Mike Gosney a été nommé ministre du Tourisme parmi plusieurs autres changements au sein du Conseil des ministres. Le gouvernement de Terre-Neuve-et-Labrador indique que son programme de remise sur l'électricité liée au fleuve Churchill coûtera environ 92 millions de dollars par an. Un porte-parole du ministère des Finances précise que les fonds proviendront de l'accord énergétique envisagé entre la province et le Québec sous réserve de son approbation. Le gouvernement prévoit d'offrir aux usagers une remise de 15 % sur les 2000 premiers kWh d'électricité consommés chaque mois. Selon la province, cette mesure permettra aux consommateurs d'économiser en moyenne 351 $ par an. La GRC de l'Île-du-Prince-Édouard continue de recevoir des signalements d'escroquerie. Cette dernière a reçu plusieurs plaintes de personnes ayant reçu des textos ou des appels téléphoniques de la part d'individus prétendant être des membres de leur famille. Les fraudeurs prétendent être tes enfants ou d'autres proches et affirment avoir un besoin urgent d'argent. Ces fraudeurs sont de plus en plus rusés. Ils peuvent prétendre utiliser le téléphone d'un ami ou sont souvent capables de manipuler les informations d'identification de l'appelant ou d'utiliser des renseignements recueillis sur les médias sociaux pour donner une apparence de légitimité à leurs messages frauduleux. On a demandé aux habitants de l'île d'envoyer des milliers de dollars, ce qui fait de ces escroqueries une menace financière potentiellement grave. La GRC encourage la population à prendre des précautions, soit de toujours vérifier les demandes d'argent en contactant directement la personne à l'aide de numéros de téléphone connus et de confiance, de se méfier des demandes urgentes d'argent, ainsi que de consulter un membre de la famille ou un ami de confiance avant d'envoyer de grosses sommes d'argent. Si quelque chose semble louche, prendre le temps de vérifier avant d'agir. Si vous pensez avoir été victime d'une fraude, contactez votre police locale ou le Centre canadien de lutte contre la fraude. La police est à la recherche d'un voleur de boîtes aux lettres à l'Île-du-Prince-Édouard. La GRC a indiqué que l'une des trois boîtes aux lettres collectives situées à Beach Point a été emportée après minuit le 5 août. Selon les autorités, environ 15 foyers ont été touchés. Poste Canada précise que la boîte aux lettres a été remplacée et que la distribution du courrier reprendra cette semaine. Un contrôle routier à Connerbrook à Terre-Neuve a donné lieu à une accusation de violence conjugale. La Royal Newfoundland Constabulary a indiqué avoir intercepté lundi vers 16 h un homme de 33 ans dont le véhicule n'était pas assuré. Le véhicule a été saisi, la passagère a abordé les policiers pour signaler que le conducteur l'avait agressé la veille. L'homme a été arrêté pour agression, séquestration et violence conjugale. Au sport au hockey, la LNH poursuivra son incursion européenne lors de la saison 2027-2028 en présentant 4 matchs de saison régulière en sol allemand. La Ligue entend présenter 2 matchs au SAP Center de Munich et 2 autres au Lanxess Arena de Cologne. Les matchs à Munich mettront en vedette J.J. Pertica et ses coéquipiers des Bruins de Boston, alors que ceux à Cologne compteront sur la présence du héros local Leon Draisaitl et des Oilers d'Edmonton. On ignore pour l'instant l'identité des adversaires pour ces 4 rencontres, ainsi que les dates de celles-ci. Au soccer, un regroupement de groupes d'amateurs de soccer du monde entier a lancé une pétition demandant la démission de Gianni Infantino de son poste de président de la FIFA après qu'il a tenté de vendre les futurs bénéfices de la Coupe du monde à des investisseurs privés. Et en Formule 1, le quadruple champion du monde, Max Verstappen, a prolongé son séjour avec Red Bull jusqu'en 2030. Voilà ce qui complète...
0: Pour Halifax, cet après-midi, ce sera ensoleillé, ça va s'ennuager, des possibilités d'averses à 60% de probabilité en fin d'après-midi.

Paladin des musiciens de Réal Leblanc, ici sur les ondes de votre radio communautaire. J'espère que vous passez une très belle journée. On entame maintenant une deuxième heure, ben, la dernière deuxième heure d'émission, hein, de quatre, dans cette dernière émission de ce vendredi, parce que c'est ma dernière émission du retour, hein, juste pour vous dire. Hein. Puis si vous n'étiez pas là en début d'heure, à 14h, c'est ça. Là, il me reste encore trois quarts d'émission à faire. En ce vendredi 21 août. Puis il y a beaucoup d'affaires qui se passent présentement sur, comment est-ce qu'on pourrait dire, ben, sur la province et même en Nouvelle-Écosse aussi. Il y a beaucoup, beaucoup d'affaires qui se passent. Mais juste avant ça, si vous avez fait les cueillettes de bluets, c'est temps de le faire. Hein. En amont, il y a un prix abordable, mais il y a un bon prix aussi, 85 cents pour la livre de bluets. Puis en plus de ça, l'an passé, c'était vraiment une grosse catastrophe en cause de ces feux de forêt qu'on a eu insane. Mais en même temps, ça a chuté c'est encore en train de se mettre en place là, pour cette année. Mais tu sais, ça prend l'occasion de peut-être faire une petite tarte au bluet. Ou même, tu sais, moi, qu'est-ce qu'on faisait tout le temps à la maison? Parce que je sais pas si ma mère va vouloir le faire, mais ça serait pas mal bon d'y faire. C'est faire un gâteau au bluet. Je sais pas si vous autres, je sais que c'est peut-être une recette traditionnelle acadienne, mais tout ça, mais c'est un gâteau au bluet avec une sauce caramel dessus. Je sais pas pourquoi, mais ça là, c'était tellement bon. Ma grand-mère faisait ça. Je crois que c'était ma grand-mère qui faisait ça. Mais bien poirier qui faisait ça. Puis honnêtement, un gâteau au bluet avec un peu de caramel dessus, là, puis tu mets ça dans le micro-ondes, là, puis là, tout le caramel fond dans ça, puis je sais pas, la tartness des bluets avec le mixture du caramel au-dessus de ça, là, oh, c'est du sucre au-dessus du sucre au-dessus du sucre au-dessus du sucre, là, puis oh, je sais quoi ce que je vais faire, je vais coller envoyer un texte à ma mère pour dire, hey, je parle de ce site à la radio, là, puis je vais dire, hey, fais donc ben du... Le gâteau bleu, unless que moi je le fais. Ça, c'est une autre affaire que moi je pourrais faire. C'est moi, je me dis pourquoi pas, on va faire un gâteau bleu ce soir. C'est ça qu'on va faire, I guess. C'est ça. Mais non, mais bon, mes plans, il y a quelque chose d'autre. Mais qu'est-ce que j'allais dire? Ah, mais c'est ça. T'sais, on va prendre un petit moment aussi pour cette heure de prendre avantage de qu'est-ce qu'ils vendent sur les régions aussi pour faire un petit coin d'œil de ce qui va arriver cette fin de semaine. Anyways, passez une belle journée. Pourquoi pas faire un peu... C'est quoi ce qu'on va faire? C'est ce qu'on va s'écouter? On va s'écouter un peu de Julio B. Mais juste avant ça, on va s'écouter un peu de Plywood Joe. Skidoo! Sur les ondes de votre radio communautaire. On entend. Attends une seconde. Là.

membres des Hey Babies sur les ondes de votre radio communautaire. On va parler de quelque chose d'autre en particulier, mais on va parler de quelque chose qui vend spécialement à Miramichi. C'est le Men's National Championship en ce moment de baseball. C'est hosted par Baseball Canada, puis c'est cool ça. En plus, c'est à Miramichi en ce moment, puis en ce moment, le Nouveau-Brunswick est en train d'affronter la Terre-Neuve et Labrador. C'est 5-4 en ce moment à Ironman Field. Puis en plus, il y a un autre match en ce moment aussi. C'est le Manitoba contre le Québec à Waldo Head. Je crois que il y a deux affaires qui vont. Il y a deux matchs qui se font en ce moment. Puis c'est 2-0 pour l'équipe Manitoba contre le Québec. Mais même, il y avait d'autres matchs aussi. À midi, il y avait la,

0: fin de semaine. Hein. Si jamais vous voulez aller faire un tour, ça, c'est quoi ce qu'ils vendent à Miramichi en fin de semaine? Puis toi, es-tu pas grande fan de baseball ou non?
1: J'ai surtout été voir les Blue Jays deux fois.
0: Puis j'étais juste comme rentré bang. Voilà, bonjour. Comment ça va, toi?
1: Ben, ça va. Je suis en train de travailler, mais apparemment, il faut que je parle aussi en même temps que je travaille sur mon ordi. Tranquille. Je suis là.
0: Est-ce qu'il y a un ordi? Non.
1: Oui.
0: Il y a un ordi, là?
1: Oui.
0: OK.
1: Ouvre les yeux.
0: Ben, j'ouvre les yeux, puis je vous sors.
1: Je suis
0: ben, c'est quoi ça de travailler dessus en ce moment?
1: On archive un peu.
0: Ah, c'est
1: un peu
0: vrai?
1: Pourquoi?
0: Pourquoi? Non. Ben, y a pas un anniversaire qui s'en vient ou non?
1: On verra.
0: On verra, OK.
1: On verra. Je fais de l'archivage parce qu'on s'est rendu compte qu'on avait plein de choses qu'on n'avait pas archivées des dernières années. Et puis, quand même, non, ce qu'on peut dire quand même, c'est qu'on est en train de lancer le site internet bientôt, là. On est en train de fignoler le nouveau site. Et donc, avoir des bonnes archives, ça aide pour faire un bon site internet.
0: C'est sûr que oui, que ça l'aide un peu. Est-ce qu'on a une tête
1: pas vous annoncer de date tant qu'on n'a pas fini les derniers détails.
0: Ça, c'est vrai, quand même. Ça fait du sens. Mais du coup, on prend une petite pause, puis on va se retrouver à savoir c'est quoi ce qu'ils vendent dans la région de Fredericton dans pas longtemps. Ça tente-tu ou non?
1: Bah vas-y, dis-nous tout. Hein.
0: Bah non, je vais prendre une petite pause, puis
1: on écoute. On écoute quoi? Je peux faire des demandes ou
0: pas?
1: Bah
0: vas-y, qu'est-ce que tu veux écouter?
1: Je veux écouter du Chloé Bro.
0: Chloé Bro, quel?
1: Je peux choisir. Mais j'aime bien Chloé Bro.
0: On va mettre un peu de menteur. Ça me tente de...
1: C'est toi le menteur.
0: Tu te dis, toi, agressif un peu, hein?
1: Mais non, je t'embête. Je faisais un lien. En plus, t'as pas trop un menteur, ça va, je trouve.
0: Non, ça va.
1: Par rapport à d'autres gens que je connais, ça va.
0: Tu les call out point red, hein?
1: Mais non, ils écoutent pas. Ils sont en France, ils écoutent pas.
0: Ah, c'est vrai quand même. Anyways,
1: un peu de musique.
0: Un peu de musique. Chloé Bro, menteur, sur les ondes. Après, une petite pause.
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0: Mentor, une petite délicatesse de Madame Louis Gagnolet qui a décidé. Pourquoi pas ?
1: C'est pas moi qui ai choisi le titre de la chanson, hein ?
0: Bah non, c'est toi qui voulais du Chloé Bro, hein ?
1: Mais je l'aime bien, j'aime bien nos artistes acadiens, j'aime bien nos artistes acadiens.
0: Mais oui, c'est sûr. Puis pourquoi pas continuer à tourner de... Qu'est-ce qu'ils vendent cette fin de semaine pour les régions de la région de nos radios, hein ? Pourquoi pas ? Ça te tente-tu ?
1: Allez, vas-y, dis-nous tout.
0: Alors, ce soir, à Fredericton, ça sera aux Places des Officiers. Il y a tout le temps un petit film qui va se mettre la semaine dernière. C'était Astérix puis Obélix. Mais là, cette semaine... Non, c'est pas la semaine dernière, c'est pas la semaine d'avant, je me rappelle plus. Anyways. Breakfast at Tiffany's, tu connais le film? C'est un film des années... ben, c'est sorti en 1961. Alors, si vous êtes fan de movies rétro, déplacez-vous pour... la place des officiers. Puis en plus de ça, hein, juste pour vous dire, il y a même encore des activités parce qu'ils vont faire un watch party aux places des officiers de Tragically Hip, qui est une célébration, ben, la grosse rediffusion du gros concert à Kingston, Ontario, de Tragically Hip. Puis il y aura de la musique, des food trucks, de la bière partout. Puis honnêtement, ça commence dès 3h. Puis tout ça, ça va se commencer à 7h. Le soir, samedi soir. Anyways, tout ça pour dire, ça t'a tenté d'écouter quelque chose d'autre? As-tu quelque chose d'autre pour nous écouter un peu ou non?
1: Moi, j'aime bien, alors c'est pas acadien, mais j'aime bien Les Fils du Diable.
0: Les Fils du Diable? Mais pourquoi pas? Mais pourquoi pas? Quel Les Fils du Diable?
1: À la bière comme à la guerre.
0: À la bière comme à la guerre. Pourquoi est-ce que je peux pas le trouver?
1: Il n'y a pas Les Fils du Diable? On a
0: non,
1: pas...
0: non, non. Non, on les a, c'est sûr.
1: C'est sûr qu'on les a. Cassés.
0: Voilà, là je l'ai.
1: À la bière comme à la guerre.
0: À la... Ben là, jusqu'à l'est. Ah voilà, elle est là.
1: C'est une ode à l'amitié, j'aime bien.
0: C'est vrai, hein, quand même.
1: C'est bien l'amitié, j'adore cette chanson.
0: Oh, c'est super. Anyway, Fils du Diable,
1: et
0: à la bière.
1: Des amis.
0: À la bière comme à la guerre, sur les ondes de votre radio communautaire.
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0: On t'entendait très bien fort dans le microphone.
1: Là, hein. Je chante, j'adore cette chanson. J'aime pas la bière, mais j'aime bien mes amis.
0: Ben, Hugo, c'est ça.
1: C'est, je trouve que c'est, une, je sais pas, c'est une, un beau message à passer dans la vie, de dire que l'amitié, c'est être là les uns pour les autres, dans les deux sens. Je sais pas.
0: Ben, il faut.
1: J'aime bien cette chanson.
0: Non, il faut être là pour nos amis, tout ça.
1: C'est dommage qu'on n'ait pas le droit parce qu'il y a beaucoup de brasseries au Nouveau-Brunswick, de micro-brasseries locales et tout, dont on pourrait faire
0: des lives
1: des
0: dedans.
1: Trucs sympas. Non, mais tu sais, après une chanson comme ça, la bière comme à la guerre, ça me donne envie de parler des bonnes micro-brasseries dans le coin.
0: Ben non,
1: et
0: c'est
1: en
0: cool.
1: Même temps, l'abus d'alcool est dangereux pour la santé, donc on va peut-être pas.
0: Mais avec modération, hein.
1: Voilà.
0: Avec modération.
1: C'est bientôt la période des. Des collègues des pommes. J'ai un peu dérivé là-dedans. Je suis partie de brasserie à cidrerie à collecte de pommes. C'est bientôt le moment où on peut aller dans les boutiques collecter les pommes.
0: Veux-tu finir le mois d'août en premier ou non?
1: Ouais, mais l'année dernière, j'ai mangé les meilleures pommes de ma vie après ça.
0: Voilà. Ça
1: ben, je sais pas. On m'avait emmené dans un pré à pommes et. Enfin, dans un. Comment t'appelles ça? Un orchard?
0: Un orchard, ouais.
1: Je sais pas ce que c'est en français.
0: Place de pommiers ou quoi?
1: Et j'avais ramassé des pommes, elles étaient super.
0: Mais c'était sur la péninsule ou non?
1: Oui.
0: Ah, ok.
1: Je sais pas où c'était. Mais c'était super, du coup, j'ai hâte que ça revienne.
0: Ben oui, moi aussi un peu. Ben moi, j'adore juste l'automne. C'est comme ma second favorite saison. L'automne, c'est ma favorite.
1: Après l'hiver?
0: Oui, non.
1: Non.
0: L'été, l'automne, l'hiver, printemps.
1: Moi, c'est le ski, l'été. Le printemps, l'automne et l'hiver.
0: Quoi?
1: Il y a une autre, tu sais.
0: Mais c'est quoi la saison de ski?
1: Eh ben, il y a une semaine dans l'année, en fait. Sinon, le reste de l'hiver, j'aime pas trop.
0: On parle de ski dans tout ça. Mais en parlant des affaires à faire, à Saint-Jean, il y a beaucoup d'affaires qui se passent cette fin de semaine. Mais tu connais un peu de Steven, ben, vous connaissez peut-être le nom, Steven Page, du groupe des Bare Naked Ladies. Qui fait son retour à Saint-Jean au Boardwalk Amphitheater. Ça va à partir de 7h. Mais il y avait des performances, des open-air acts aussi en plus de ça. On aura Ella Campbell puis les Mainlanders qui ouvrira. Puis en plus, c'est gratos pour le public. Mais si vous voulez avoir un VIP package experience, ça sera à partir de 39.
1: Il
0: y a tout devant. Ça sera de 39$, hein, juste pour vous dire. Mais à part de ça, j'en ai vu des concerts sur le Waterfront. Mm-hmm. J'en ai vu des beaux concerts. Moi, je suis le meilleur des concerts que j'ai vu jusqu'à date. C'était Ska. Oh, c'est quoi son nom? Oh, là, je pourrais pas. Moi, je m'en refais. Je pourrais pas.
1: Et voilà, il va vous donner une demi-information.
0: Oh, je m'excuse. Mais c'est même pas francophone. Point. So. C'est correct. Mais puis en plus de ça, en fin de semaine, il y a le 150e anniversaire du St. John City Market aussi. Mm-hmm. Puis il y a beaucoup, beaucoup d'activités qui se passent en plus.
1: Il y a aussi une fair à King Square.
0: Un fair?
1: Genre...
0: Là, tu donnes une demi-information.
1: Un marché. Genre, il y a un marché à King Square avec des exposants et tout.
0: Ah, ben c'est probablement connexe avec le 150e ou non, tu crois?
1: J'ai pas l'impression.
0: T'as pas l'impression, non? OK, cool. En amont.
1: Voilà, il se passe des choses.
0: Il se passe des choses.
1: Il se passe des choses ailleurs ou pas aussi?
0: Mais c'est ça. J'ai fait Miramichi, j'ai fait Fredericton, j'ai fait Saint-Jean.
1: On parle d'Halifax la prochaine fois après une musique et on va écouter Mickey Particule.
0: Jamais.
1: On reste pas dans l'Acadie, mais bon, on a écouté deux chansons canadiennes avant, donc.
0: Mais non, Mickey Particule sur les ondes de votre radio communautaire.

0: On se croirait dans un club, hein? Il est trop tôt pour être dans
1: c'est
0: un club, hein?
1: C'est trop bien.
0: C'est trop bien. Bah non, c'est bien.
1: Elle est bien, cette chanson.
0: Non, elle est super. Mais Mickey, elle est quoi? On avait déjà discuté de ce sujet. Elle est quoi? Elle est... Franco-japonaise?
1: Coréenne?
0: Coréenne? Asiatique, j'en sais.
1: Luxembourgeoise, je crois.
0: Hein?
1: Je crois qu'elle est, elle a un parent luxembourgeois ou elle a grandi au Luxembourg.
0: Ah, ok.
1: Cherche.
0: Ok, vas-y,
1: on
0: va.
1: On va pas donner des mauvaises infos. Ouais. Pendant ce temps, je peux donner des informations aux personnes, parce qu'on a parlé de Miramichi, de Fredericton, de Saint John. On peut parler d'Halifax. Ce soir, il y a des cours de salsa à Downtown. Voilà.
0: Ah, ça, cool.
1: À partir de 6h ce soir.
0: Nice.
1: Moi, je trouve ça trop cool. Et puis, c'est pour... C'est gratuit et puis c'est pour les débutants. Et puis après, c'est suivi de vraiment des moments de musique, etc. pour ceux qui connaissent un peu plus, avec plein de chansons latines, donc salsa, bachata, etc. C'est assez cool. Et puis, un autre truc que j'ai vu, c'est qu'il y a les Jours des Pirates de aujourd'hui à dimanche. Fisherman's Cove, donc c'est sur Dartmouth, Cole Harbour.
0: Ah, Cole Harbour, ouais.
1: Il y a, des marchés avec des pirates, il y a des personnages déguisés, etc. Je trouve ça trop bien. Je trouve avec des enfants et tout, c'est trop une bonne idée.
0: Cool.
1: Comme journée. Voilà.
0: Et en plus, en fin de semaine, à Shediac, c'est le...
1: Shediac.
0: À Shediac,
1: pas vers nos régions.
0: Bah non, c'est pas dans nos régions, mais il y a une affaire qui est, c'est comme un festival médiéval qui avant là-bas.
1: Oui, c'est vrai aussi. Il se passe quelque chose.
0: Mais là, pour ton info, Mickey, sud-coréenne française.
1: Voilà. Mais je crois qu'elle a grandi au Luxembourg.
0: Allons voir. Oui, voilà. Elle a grandi au Luxembourg.
1: C'est ça. Donc j'avais tout juste. T'as dit Japon. J'avais coréenne et Luxembourg.
0: Ouais, c'est ça. Exactement.
1: Bon, voilà. Bref, c'est un peu un ovni musical un peu. Elle a des avis musicaux qui sont assez intéressants si jamais ça vous intéresse de l'écouter.
0: Mais non, c'est cool.
1: Mais en vrai, ce qu'il faut surtout écouter, c'est aller écouter nos artistes acadiens. Mm-hmm. Parce qu'ils sont hyper intéressants musicalement. Et puis il y en a qui sont du coin. Et dans le coin, il y a qui dans le coin? Vers Rogersville, c'est Lisa Leblanc qui
0: vient
1: de Rogersville.
0: Oui.
1: À Saint-Jean, on a quand même nos moyennes rigs.
0: Nos moyennes rigs, la gang là-bas. Le Bluegrass, le groupe de Bluegrass qui fait ses tours en ce moment. Là. C'est insane. Voilà. Qui d'autre qu'on pourrait dire je sais pas.
1: Moi j'aime beaucoup Bay, j'aime beaucoup Tommy Young.
0: Moi j'aime tout. Non, bon, voilà, j'ai déjà joué du Tommy Young aujourd'hui là, 130 sur 80 là, ça c'est ma tune là, right now, c'est ma tune. C'est ma tune.
1: Mais est-ce qu'on peut écouter du Moyen Rig? On a parlé de Moyen Rig.
0: Ben ouais, on peut. Qu'est-ce que tu veux écouter?
1: Ce que tu veux. La moins connue de celle qui va apparaître.
0: La moins connue.
1: Bah ouais.
0: C'est quoi? Je sais pas. Oh non, si tu vois ce qu'on va écouter, c'est La Weeknd. Parce que La Weeknd arrive dans pas longtemps.
1: Allez.
0: Allez, on y va. Après une petite pause du Moyen Rig, La Weeknd qui s'en vient dans pas longtemps.
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0: La week-end arrive dans pas longtemps, hein, juste pour vous dire. Il y a encore deux auteurs d'émission, mais ça arrive dans pas longtemps. Juste pour vous dire, OK? Juste pour vous dire. Vous êtes dans l'émission du retour, hein, juste pour vous dire que c'est Luc Poirier ici. Mais là, Loïn est en train de travailler en même temps.
1: Je suis là, je suis là.
0: Et puis, comment est-ce que ça va, là, le travail? Là, ça va, là?
1: Ça va.
0: Ça va?
1: Je fais des tâches que je peux faire devant le micro, ça va.
0: Ah, c'est good, au moins.
1: Parce que si j'étais en train d'enregistrer ou de faire du montage, je pourrais pas être devant
0: ça,
1: le micro.
0: Ça, ça serait un peu difficile, hein?
1: Voilà.
0: Voilà.
1: Mais on a fait... Est-ce que tu as parlé de la superbe exposition aujourd'hui dans le C'est l'actu, de midi à 13h? On a parlé d'une exposition qui a été lancée à la résidence du gouverneur.
0: Non, j'ai pas vu, non.
1: Et t'en as pas parlé dans tes annonces, alors je pense qu'on devrait en parler.
0: Ok, vas-y, parle-en.
1: Parce que je trouve que c'est cool pour nos communautés, c'est une exposition qui s'appelle « Nous, leaders de l'Acadie », avec 55 portraits de 55 personnes actuellement importantes dans l'histoire de l'Acadie. C'est pas des personnes décédées depuis 400 ans, c'est vraiment des personnes actuelles. Qui sont importantes dans l'histoire de l'Acadie, avec des photos en portrait et puis des textes en portrait, etc., pour présenter leurs actions, leur vision pour l'avenir, leurs souhaits pour les jeunes, etc. C'est assez cool. Et c'est visible jusqu'au 2 octobre à la résidence du gouverneur, du lundi au vendredi, je crois que c'est de 10h à 16h tous les jours.
0: Oh, j'aimerais te savoir, c'est qui est dans cette liste-là?
1: Ben, il faut aller le voir, Luc.
0: C'est vrai, quand même.
1: T'es en vacances la semaine prochaine?
0: Oui, je sais.
1: Eh bien, tu fais un groupe avec les auditeurs de la radio et vous allez tous voir l'exposition en même temps.
0: Puis c'est moi qui vais animer toute la journée.
1: Oui.
0: On commence les sign-up dès aujourd'hui, là?
1: Allez.
0: Allez, on y va. On commence dès aujourd'hui les sign-up pour aller au... Quoi? La maison de la lune dans le gouverneur?
1: Est-ce que t'es sérieux? Parce que moi, non. Je propose des gens, ils peuvent envoyer un petit message à l'Instagram de la radio. C'est média-du-bas, c'est ma radio. Et si vous êtes plus de 10 à être motivé, Luc, il y va avec vous.
0: Non.
1: En vrai, ça
0: Imagine.
1: Peut être drôle.
0: Ça serait drôle.
1: Je te dis pas de prendre un bus, chacun prend sa voiture et vous retrouvez là-bas. Moi, ouais, ça serait sympa.
0: Ça serait sympa, hein.
1: Voilà.
0: Voilà, une idée à faire, hein.
1: Mais je trouve que c'est un bel hommage à des gens contemporains, des gens de maintenant et qui sont importants.
0: Tu sais, avec des professionnels de la profession, de la culture, les politiques, les affaires, les engagements communautaires, toutes les affaires, il y a des leaders de partout.
1: 55, ça fait du monde quand même.
0: 55, c'est beaucoup.
1: Tu devais mettre une personne.
0: Tu veux dire.
1: De l'Acadie, tu devais interviewer une personne qui représente l'Acadie pour toi, qui est encore en vie.
0: Je sais pas, honnêtement. Il y a trop de personnes parce que tout le monde a leurs diverses manières à comment. Je sais pas. Représenter c'est quoi pour eux autres. Alive aujourd'hui.
1: Nous, il y a une personne qu'on a déjà présentée, au moins une qu'on a déjà présentée à la radio parce qu'on a été à la résidence de la lieutenant-gouverneur, on a fait un live. Il y a la lieutenant-gouverneur, votre honneur, Louise Imbeau.
0: Louise Imbeau, oui.
1: Qui a été interviewée.
0: Oui.
1: Puisque c'est une personne importante dans l'histoire de l'Acadie actuelle.
0: Ah, vrai?
1: Bah oui.
0: C'est quoi ce qu'elle a fait?
1: C'est la lieutenant-gouverneur du Nouveau-Brunswick, Luc.
0: Bah oui, c'est ça.
1: En termes de promotion de l'Acadie, il n'y a pas
0: Françaises
1: mieux, elle est acadienne.
0: Oui, bah c'est une Acadienne, au moins pire que ça. Bah,
1: donc c'est quand même un leader de nos jours.
0: Oui, un leader de nos jours. Oui,
1: donc
0: oui.
1: Elle a été interviewée, mais nous, on l'a aussi interviewée à la radio
0: exactement.
1: Il y a quelques mois.
0: C'est cool. What else? Moi, j'ai pensé au niveau musique en ce moment, c'est Lisa.
1: Lisa Leblanc?
0: Ouais.
1: Ah, je pense
0: pour sûr. Mais moi, je vois quoi qui est en train de se battre, c'est Petit Bilou en ce moment aussi. Niveau musique.
1: Ok.
0: Ouais. Mais niveau, tu sais, il y a tout le monde tout le monde sont des leaders dans leur propre profession. En Acadie, c'est insane. Comme tu sais, on peut mentionner Émergine Gilid. Waouh, j'ai vraiment butché son nom. Mais vous savez ce que je veux dire. Anyways, on va s'écouter un peu de musique, prendre une petite pause pour écouter Chris Bilivo. La pète à marque sur les ondes de votre radio communautaire.

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1: Aïe, aïe, aïe.
0: Ah, oh, je sais. Et puis on arrive déjà à la fin de cette deuxième heure d'émission. Ouais, déjà. Puis là, on a encore une autre deux heures de reste.
1: Alors, toi, oui.
0: Mais deux dernières heures d'émission ever à la radio.
1: Ever. C'est pas vrai.
0: C'est pas, ben, je sais que j'ai le podcast et tout cela, je sais. Là.
1: Tu vas revenir pour C'est un Canadien puis une Française.
0: Ben oui,
1: parce que si
0: je
1: fais C'est un Canadien puis une Française toute seule, c'est plus un Canadien puis une Française. C'est juste une Française.
0: Puis je sais pas ce qu'il y a du monde qui voudrait écouter de France. Non, oh, je
1: kidding. Oh,
0: je te joke.
1: Tu vas revenir quand même, du coup.
0: Mais non, oui, je vais revenir. Mais moi, il reste encore deux heures d'émission. Là. So, moi, je reste ici jusqu'à 18h. Je sais, là.
1: Bah oui, mais t'aimes bien ça.
0: Non, c'est le fun. C'est chill, c'est relax.
1: Il y a toujours plein de choses à dire. Est-ce que tu sais un peu de quoi tu vas nous parler les deux prochaines heures?
0: Ben, honnêtement, ça va arriver dans pas longtemps, ça. Mais tu sais, je vais parler de juste une petite dernière affaire avant qu'on finisse.
1: Avant qu'on finisse cette heure-là?
0: Tu sais, les Portuguese.
1: Mm-hmm.
0: C'est une affaire insane que je pensais pas que ça allait faire, mais ça fait de la tour, hein, sur les
1: ça
0: médias sociaux.
1: Ça fait bien rire.
0: Ça, c'est juste n'importe quoi.
1: Moi, mais ce qui est drôle, c'est que les gens, ils les achètent, elles ont déjà un look un peu bizarre, là, ces oies que tu poses devant ta porte.
0: Ça fait filer vraiment rétro. Hein.
1: Et tu les achètes et c'est rigolo. Moi, ce que j'aimerais, c'est en acheter une et lui faire des vêtements moi-même.
0: En vrai?
1: Ouais.
0: Vas-y.
1: La customiser. Mais j'ai pas de Porsche.
0: Bah, tu peux en prêter la mienne, hein, les autres chez nous. Hein.
1: Écoute, si tu finances... Tu me finances et je te fabrique. T'achètes le tissu et l'oie. Et je te fais une oie, je te la peins. Donc je te la fais magnifique.
0: Oh wow.
1: Et je te l'habille.
0: Oh
1: et
0: wow.
1: Ça sera un truc, une œuvre d'art.
0: Puis ça sera une rareté en plus de ça.
1: Ouais, tu peux offrir ça à ta maman pour son anniversaire en retard.
0: Wow.
1: Candy, est-ce que tu veux une oie?
0: Déjà qu'il y a des affaires demain. Mais tu vois, on va finir cette heure avec de la bonne musique parce que moi, j'ai une chanson de line-up qui va être super.
1: Ah, c'est quoi?
0: C'est la chanson Income Tax de Petit Billy Vaux qui va finir cette heure d'émission.
1: Allez,
0: on y va-tu avec ça, de Petit Billy Vaux, sur les ondes de votre radio communautaire.

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6: Bonjour, ici Jannick Doiron. Voici nos informations. Le premier ministre de Terre-Neuve et Labrador, Tony Wakeham, a procédé à un remaniement ministériel. Jody Wall a été nommée nouveau ministre de la Santé, tandis que Leila Evans conserve ses autres portefeuilles. Le vice-premier ministre Barry Payton quitte le portefeuille des transports pour celui des affaires municipales et de l'engagement communautaire. Par ailleurs, le ministre des Finances de la province, Craig Pardee, assumera des responsabilités supplémentaires en tant que dirigeant principal de l'information. Enfin, Mike Gousney a été nommé ministre du Tourisme parmi plusieurs autres changements au sein du Conseil des ministres. Le gouvernement de Terre-Neuve et Labrador indique que son programme de remise sur l'électricité liée au fleuve Churchill coûtera environ 92 millions de dollars par an. Un porte-parole du ministère des Finances précise que les fonds proviendront de l'accord énergétique envisagé entre la province et le Québec sous réserve de son approbation. Le gouvernement prévoit d'offrir aux usagers une remise de 15 % sur les 2000 premiers kWh d'électricité consommés chaque mois. Selon la province, cette mesure permettra aux consommateurs d'économiser en moyenne 351 $ par an. La GRC de l'Île-du-Prince-Édouard continue de recevoir des signalements d'escroquerie. Cette dernière a reçu plusieurs plaintes de personnes ayant reçu des textos ou des appels téléphoniques de la part d'individus prétendant être des membres de leur famille. Les fraudeurs prétendent être tes enfants ou d'autres proches et affirment avoir un besoin urgent d'argent. Ces fraudeurs sont de plus en plus rusés. Ils peuvent prétendre utiliser le téléphone d'un ami ou sont souvent capables de manipuler les informations d'identification de l'appelant ou d'utiliser des renseignements recueillis sur les médias sociaux pour donner une apparence de légitimité à leurs messages frauduleux. On a demandé aux habitants de l'île d'envoyer des milliers de dollars, ce qui fait de ces escroqueries une menace financière potentiellement grave. La GRC encourage la population à prendre des précautions, soit de toujours vérifier les demandes d'argent en contactant directement la personne à l'aide de numéros de téléphone connus et de confiance, de se méfier des demandes urgentes d'argent, ainsi que de consulter un membre de la famille ou un ami de confiance avant d'envoyer de grosses sommes d'argent. Si quelque chose semble louche, prendre le temps de vérifier avant d'agir. Si vous pensez avoir été victime d'une fraude, contactez votre police locale ou le Centre canadien de lutte contre la fraude. La police est à la recherche d'un voleur de boîtes aux lettres à l'Île-du-Prince-Édouard. La GRC a indiqué que l'une des trois boîtes aux lettres collectives situées à Beach Point a été emportée après minuit le 5 août. Selon les autorités, environ 15 foyers ont été touchés. Poste Canada précise que la boîte aux lettres a été remplacée et que la distribution du courrier reprendra cette semaine. Un contrôle routier à Connerbrook, à Terre-Neuve, a donné lieu à une accusation de violence conjugale. La Royal Newfoundland Constabulary a indiqué avoir intercepté lundi vers 16 h un homme de 33 ans dont le véhicule n'était pas assuré. Le véhicule a été saisi et la passagère a abordé les policiers pour signaler que le conducteur l'avait agressé la veille. L'homme a été arrêté pour agression, séquestration et violence conjugale. Au sport au hockey, la LNH poursuivra son incursion européenne lors de la saison 2027-2028 en présentant 4 matchs de saison régulière en sol allemand. La Ligue entend présenter 2 matchs au SAP Center de Munich et 2 autres au Lanxess Arena de Cologne. Les matchs à Munich mettront en vedette J.J. Pertica et ses coéquipiers des Bruins de Boston, alors que ceux à Cologne compteront sur la présence du héros local Leon Draisaitl et des Oilers d'Edmonton. On ignore pour l'instant l'identité des adversaires pour ces 4 rencontres ainsi que les dates de celles-ci. Au soccer, un regroupement de groupes d'amateurs de soccer du monde entier a lancé une pétition demandant la démission de Gianni Infantino de son poste de président de la FIFA après qu'il a tenté de vendre les futurs bénéfices de la Coupe du monde à des investisseurs privés. Et en Formule 1, le quadruple champion du monde, Max Verstappen, a prolongé son séjour avec Red Bull jusqu'en 2030. Voilà ce qui complète...
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0: Ce soir à Halifax, en ce vendredi 21 août, des alternances soleil et de nuages avec des possibilités d'averse pour une température de 26 degrés. Ce soir et cette nuit, des possibilités d'averse pour une température de 15 degrés.
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Voilà déjà le halftime de cette émission de radio avec moi-même, Luc Poirier, sur les ondes de votre radio communautaire. Il me reste encore déjà 2 heures officiellement, puis j'ai fini à la radio hein, cet été. C'est weird. C'est weird de dire ça, je sais pas. Je sais pas comment aider. Je sais pas comment expliquer, là. Je sais pas, c'est intéressant. Ça s'entame déjà à cette fin, déjà. Mais j'ai encore 2 heures d'émission à faire pour vous autres, hein. Juste pour vous dire. Encore 2 heures d'émission. Puis, ça va, là. Honnêtement, là, je feel correct. Je feel good. Ça va être great. Ça va être amazing. Puis, j'espère que vous autres, vous passez une belle journée. Même, c'est que, tu sais, il y a des quelques nuages, mais je sais pas, là. Je pourrais pas dire ça. Je peux pas dire ça. Non, non, non, Luc, tu peux pas dire ça. Non, non, non, non. Mais, anyways, passez une belle journée. On va entamer la second half de cette émission de 14h jusqu'à 18h. Mais ouais, c'est ça. Je suis ici jusqu'à 18h. Alors, restez avec nous. Hein, et on va parler de n'importe quoi et beaucoup d'autres choses. Hein. Parler de quelque chose des années 2010, Tragically Hip, Folkfest, un film aussi. So, ouais. Anyways, passez une belle journée. On va se retrouver dans pas longtemps avec quelque chose. Ben, c'est ça. Quelque chose. Mais pour vous autres, juste pour continuer cette playlist musicale du Uber Commit dans pas longtemps, Madamada, catastrophe sur les ondes de votre radio communautaire.

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1: Ça, c'est un autre découvert de cet été. C'est nous les loups de Hubert Cormier. J'espère que vous passez une très belle journée. On est live sur les quatre stations des radios, que ce soit C90, C93, C98 et C105. J'espère que vous passez une très belle journée. Mais, qu'est-ce que j'allais dire? Je ne sais pas. Ah oui, c'est ça. Tu sais, je vous donne tout le temps un petit trend des années 2010. Puis il y a quelque chose que peut-être... Il y a une affaire qui a été vraiment, vraiment populaire dans les années 2010, spécialement pour les jeunes qui rentraient à l'université ou même qui, je sais pas, qui voulaient être la style hipster, mais c'est les Blundstones, hein? Les bottes Blundstones. Puis, honnêtement, ça a vraiment été une affaire très populaire durant les années 2010, spécialement au maritime en plus de ça, hein? Puis, pourquoi est-ce que ça... Pourquoi est-ce que c'était... bottes là qui fait si je me rappelle pas, les Blundstones, ça vient de l'Australie, hein, si je me rappelle bien, des Blundstones, mais c'est où ça vient de, je veux savoir c'est où ce que ça vient de, voilà, je veux savoir ça vient d'où. Ouais, l'Australie, Tasmania puis l'Australie, ça c'est l'originalité, hein, de tout cela. Mais tout ça pour dire que pourquoi est-ce que c'était si tant populaire? Mais c'est à cause de, tu sais, de la résistance météo. C'était parfait pour les climats que t'es imprévisibles de l'Est. Parce que, tu sais, des fois, on peut avoir de la pluie, on peut avoir de la pluie verglaçante, de la neige, et tu sais, même le sel en plus de ça, c'est super. Puis c'était vraiment l'uniforme étudiant. Ça a venu tellement une affaire obligatoire parmi les étudiants à l'université, spécialement à UDM, UNB, Dalhousie, Maori, Yupi, il y a tout ça, là. Puis des fois, on avait une blague, il y a une blague aussi pour le pli des Blundstones qui donne un petit smile back à toi à cause de comment... comment est-ce que le cuir se plie dessus. Puis même, c'est unisexe. Anyone peut les mettre, t'sais. Des hommes, des femmes, des enfants, tout. Anybody peut les mettre, which is super, super great. Puis anybody. Puis moi, je les ai, ça fait quoi? Moi, j'ai une paire de Blundstones chez nous. C'est probablement les plus grosses paires de bottes que j'ai jamais pognées. Mais ça fait combien d'années que je les ai? Ça fait depuis probablement 2020?

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0: on va s'écouter un peu d'Éric Dion, mais on va parler encore de musique avec vous, là, parce que, tu sais, je parlais un peu plus sur le band Tragically Hip. Je sais pas si vous vous en rappelez de ça, mais j'en ai parlé un peu plus dans l'émission cette semaine. Alors, parce qu'il y a une rediffusion de leur dernier concert à Kingston, en Ontario. Puis, tu sais, c'est une band légendaire et tout cela. Mais là, ils viennent juste de sortir un album d'anniversaire de cette tournée-là, qui était l'été 2016, le 22 juillet jusqu'au 20 août, si je me rappelle très bien. Et honnêtement, c'est probablement l'affaire la plus cool au monde, parce que ça a compris 29 tracks. Un album live du dernier tour de... Parce que j'allais dire de Gord Downie, parce que si vous ne connaissez pas, c'est qui de Gord Downie? C'est lui le lead singer, un poète, un chanteur incroyable, légendaire canadien, qui a chanté avec les Tragically Hip, ça fait très longtemps, et puis il était mort du terminal brain cancer. Alors c'était quelque chose de très tragique pour nous autres, puis maintenant une légende canadienne maintenant. Les autres membres aussi, ils sont en train de jouer de beaucoup, beaucoup, mais tout le monde va se rappeler de comme Tragically Hip. C'était vraiment, vraiment le band canadien que tout le monde connaissait. Puis en plus de ça, avec cet awesome album live qui s'appelle Live July 22nd August 2016, vous avez la chance d'écouter des classiques comme Locked in the Trunk of a Car, Nautical Disaster, New Orleans is Sinking, The 100 Meridian, Bob Cajun, toutes ces affaires. Toutes ces belles chansons-là qui sont live de la dernière tournée qu'ils ont faite à... la dernière tournée canadienne que Tragically Hip a faite jusqu'à date. Alors, moi, si vous êtes fan de ça, allez-y écouter. Puis honnêtement, moi, c'est sûr que je vais écouter ça en fin de semaine. Pleurer un peu, puis peut-être réécouter ce concert incroyable. Restez avec nous, on va se retrouver dans pas longtemps avec un peu de musique, mais qu'est-ce qu'on va s'écouter? Du Miro, c'est sur les ondes de votre radio communautaire.
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On s'écoutait un peu d'Evangeline, des Avant les Gendarmes. On va prendre une petite pause, puis dans pas longtemps, on écoutera un peu de blues des Grépons. Mais juste avant ça, Laurence Castera, La Manière, ici sur les ondes de votre radio communautaire.

On s'écoute un peu de Bruce Desgrépons. Bienvenue dans le sud de la Louisiane. Puis, tu sais pourquoi? Je me dis, puis en écoutant sa chanson-là, j'étais comme, mais c'est où ce que ça vient d'eux? Mais j'avais déjà une idée, mais c'est que vous autres, vous savez pas où ce que ça vient d'eux, mais peut-être ça prend. Puis tu sais, la musique cajun, on sait tout que ça vient de la Louisiane et tout ça. Puis c'est développé comme à cause de l'expulsion de 1755 et tout ça. Puis ils se sont fait déporter en Louisiane en plus de ça. Puis là, après un bout de temps, la musique traditionnelle s'est mélangée les Acadiens se sont influencés aussi avec les influences françaises, créoles, africaines, espagnoles, les mêmes américains, puis même amérindiens en plus de ça. Les autochtones aussi. Puis on retrouve, tu sais, normalement le violon, l'accordéon, la guitare, puis le petit phare, qui est le triangle. Tu sais, le triangle qui fait tic tic tic tic tic. Honnêtement, c'est cool. J'aimerais tellement d'avoir un triangle, tu sais, traditionnel de la Louisiane, là. Mais honnêtement, je crois que c'était pas du rebar, puis c'est ça, là. Puis, tu sais, je me demandais, c'était comme, c'est quoi des classiques traditionnels? Tu sais, il y a déjà une tradition, tu sais, de chansons folkloriques traditionnelles de la Louisiane, hein, tu sais. La danse du Mardi-Gras, on la connaît tous. C'est, tu sais, une chanson qui était associée à le Mardi-Gras. Allons danser. Vous connaissez ça, c'est sûr et certain. Puis même, j'essaie de penser aussi à limonade aussi. Donnez-moi un verre de limonade et tout ça. Puis, tu sais, ça tenait tout vraiment... tout le monde commence à chanter des chansons traditionnelles de tout cela. Puis il y a aussi, tu sais, de ce que j'ai vu, c'est probably l'une des plus probably parfait exemples de chansons traditionnelles louisianais cajun, c'est les Balfa Brothers. Alors si vous allez écouter les Balfa Brothers, des recordings de ça, c'est sûr ça va être des cylindres en cire que vous allez écouter, qui sont sur les plateformes anywhere que vous pouvez aller écouter. Mais honnêtement, j'en ai écouté les Balfa Brothers. Puis c'est vieux, mais ça donne un peu un aperçu de quoi ça sonnait la musique, tu sais, traditionnelle, cajun et tout cela. Honnêtement, c'est so cool. Anyways, tout ça pour dire, ça c'est un petit historique de la musique cajun, juste pour vous. J'espère vous passer une très belle journée. Pourquoi pas écouter un peu, on va changer totalement de genre, puis on va s'écouter un peu de Doris, l'avant-dernière pluie, ici sur les ondes de votre radio communautaire.

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3: Bonjour, vous écoutez le bulletin nouvelle avec Lisa Mansouri. Le premier ministre de la Nouvelle-Écosse, Tim Huston, s'est réjoui que certains domaines des marchés publics de défense ne fussent pas touchés par l'accord commercial qu'Ottawa est en train de conclure avec les États-Unis. Cet accord survient après que le président américain Donald Trump a annoncé mardi qu'il suspendrait pendant 3 jours les droits de douane de 50% qui auraient dû s'appliquer à toute une série de produits canadiens. M. Huston a également indiqué que les éléments fondamentaux de la gestion de l'offre devraient rester intacts dans le cadre de l'accord, sans toutefois donner de détails. Le premier ministre McCarney a demandé aux provinces de remettre les alcools américains en rayon. M. Huston a affirmé que ce serait le cas, ajoutant qu'il reviendrait aux consommateurs de décider s'ils recommenceront à en acheter. L'Observatoire en immigration francophone au Canada procédera au lancement officiel de son nouveau projet de recherche portant sur l'intégration économique des immigrants francophones en contexte minoritaire le jeudi 27 août à Halifax. Financé par Emploi et Développement Social Canada, ce projet d'envergure vise à mieux comprendre les réalités, les besoins et les possibilités qui influencent la participation des immigrants francophones dans les communautés francophones en situation minoritaire partout au pays. À cette occasion, l'OIFC réunira des experts, des intervenants communautaires et des partenaires du terrain afin de nourrir la réflexion collective et de contribuer à l'orientation de cette démarche de recherche stratégique. Des échanges mettront en lumière les enjeux actuels et les perspectives d'avenir liées à l'intégration économique des nouveaux arrivants francophones. Le gouvernement de Terre-Neuve et Labrador affirme vouloir s'assurer que les Labradoriens tirent profit du nouvel accord énergétique de plusieurs milliards de dollars conclu entre la province et le Québec. À cette fin, la province a annoncé la création d'une équipe Labrador. Cette équipe sera composée de députés provinciaux qui chercheront à créer des débouchés économiques en rencontrant des groupes autochtones, des municipalités, des leaders communautaires et des entreprises partout au Labrador. L'entente énergétique annoncée cette semaine entre les services d'électricité des deux provinces pourrait mener à la construction de plusieurs projets énergétiques au Labrador d'une valeur de plusieurs milliards de dollars. La course à la mairie de Summerside à l'île du Prince-Édouard s'intensifie. Le conseiller municipal Corey Snow a annoncé hier sa candidature à ce poste. Il siège au conseil municipal depuis 8 ans. Le maire Dan Kutcher ne se présente pas pour un nouveau mandat et l'ancien maire Basil Stewart a annoncé qu'il souhaitait retrouver son ancien poste, qu'il a occupé pendant 33 ans au total. Un groupe américain qui souhaite construire en Nouvelle-Écosse un refuge en bord de mer destiné aux baleines retirées des parcs aquatiques a signé un bail de 20 ans portant sur un terrain appartenant à la couronne situé sur la côte est de la province. The Whale Sanctuary Project a fait cette annonce aujourd'hui, précisant que le bail provincial couvre 83 hectares de terre de la couronne et d'eau côtière près de la petite collectivité de Wine Harbour. En octobre, le cabinet du premier ministre Tim Huston avait donné son accord pour le bail, mais les détracteurs du projet avaient souligné que le document proprement dit n'avait pas encore été signé. En juin, les organisateurs de ce projet financé par des fonds privés ont tenu une cérémonie d'inauguration des travaux sur le site où les travaux de rénovation d'un quai, destinés à accueillir les installations de soins aux baleines du sanctuaire, ont déjà commencé. Et maintenant, voici les nouvelles de sport. Au tennis, le numéro 1 mondial Jannik Sinner a déclaré forfait en prévision des internationaux des États-Unis en raison d'une blessure au genou droit. Sinner n'a pas joué depuis son triomphe à Wimbledon le mois dernier, quand il a défait Alexander Zverev en finale pour s'imposer une deuxième année de suite à l'All England Club. Il a ensuite rayé les tournois sur surface dure de Montréal et Cincinnati à son calendrier et a indiqué ce matin qu'il ne serait pas en mesure de jouer quand le tableau principal des internationaux des États-Unis s'ébranlera le 30 août. 3 Américains sont en action aujourd'hui du côté de l'Omnium de Cincinnati, alors que l'on complétera le carré d'as. Finaliste à Montréal, Brandon Nakashima jouera contre son compatriote Taylor Fritz en quart de finale. De son côté, Frances Tiafoe, tombeur de Félix Auger-Aliassime plus tôt cette semaine, affrontera l'Italien Lorenzo Musetti. Chez les dames, les Américaines Coco Gauff et Madison Keys tenteront de prendre rendez-vous en demi-finale. Gauff affronte l'Ukrainienne Marta Kostyuk, tandis que qui joue contre la Tchèque Sarah Bejlek. C'était
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4: Ce soir à Halifax, en ce vendredi 21 août, des alternances de soleil et de nuages avec des possibilités d'averse pour une température de 26 degrés. Ce soir et cette nuit, des possibilités d'averse pour une température de 15 degrés.
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On entame déjà cette dernière heure d'émission de radio ici sur les ondes de votre radio communautaire, que ce soit à Miramichi, c'est 93, à Fredericton, c'est 90, à Saint-Jean, c'est 105, et même à Halifax, c'est 98. Hey, c'est weird, là, je pense. Il y a 5 fois que je vais y parler, là, juste pour vous dire, là, dans cette émission de live, jusqu'à 18h. Puis je suis fini, vous allez pas m'entendre, mais peut-être juste une fois, là, sur la semaine, ou une ou deux fois, je me rappelle plus c'est quoi, là, mais honnêtement, c'est ça. Puis vous allez pas entendre ma voix aussi tant, mais on va prendre avantage de cette dernière heure, hein. Et, ouh, geez, oh crap, j'ai tombé, puis ça fait tomber mon microphone, mais c'est correct. Il y a quelque chose d'awesome qui arrive la fin de semaine prochaine à Saint-Jean, qui est super cool. C'est un autre festival pour entamer la fin de cette période festivalière de l'été. Honnêtement, ça sonne pas mal cool. On a The Bar Brothers, The East Pointers de l'île du Brassédois. Et en plus de ça, vous connaissez peut-être de Sirenée Matelot, Lenny Gallant. Honnêtement, ça serait pas mal cool d'aller voir ça. Puis en plus, il y a des affaires locales aussi que vous pouvez aller voir. Josh Brafner and the Hypos, Dram and Draw, Gift Horse, Big River Ramblers, Chickahominy Trio, puis Abby McCartney. Puis ça se passe la fin de semaine prochaine, du 28 au 29 août. Honnêtement, je crois que ça va être une belle petite fin de semaine de juste pour vous. Puis aussi, juste avant que ça commence, il y a des folk, 506 Fireside. Puis ça arrive sur trois petites nuits juste avant le festival qui commence. Ça commence la semaine prochaine, le 25, le mardi 25, les Fireside à Hampton au Lighthouse River Center. On sera un, il y en aura un aussi, le Fireside à Quispamsis, ce sera à Minions Cove. Et en plus de ça, il y a même un autre à Grand Bay Westfield de Brundage Point River Center. Alors ça, puis c'est tout hosté par Brent Mason, qui est un auteur-compositeur, interprète de la région de Saint-Jean, qui est pas mal cool. So, si vous avez des affaires à faire en fin de semaine, puis regardez sur vos pages, sur vos centres communautaires, dans chacune des régions, hein, ou juste aller voir, puis s'il y a des affaires gratos, allez prendre avantage, parce que l'été s'entame presque à cette fin, là. Puis dans pas longtemps, c'est le creux qui va commencer, puis on n'aura pas aussi tant de temps que ça, hein. Anyways, passez une belle journée, on va se retrouver dans pas longtemps pour quoi est-ce qu'on va parler de dans pas longtemps. Oh oui, c'est vrai, le movie Interstellar, ici sur les ondes de votre radio communautaire.

C'était Guillaume Frenette à notre bonheur ici sur les ondes de votre radio communautaire. J'espère que vous passez une très belle journée. Je voulais parler, moi puis Sébastien, on s'avait dit pourquoi pas faire un petit marathon de films de Christopher Nolan. Mais là, il n'est pas ici. Puis là, j'étais comme, pourquoi pas, je vais en parler moi-même. Alors, hier soir, j'ai eu la chance de regarder Interstellar pour la première fois. Et là, vous allez dire, mais Luc, ce film-là, sortant en 2014, qu'est-ce que tu fais en train de regarder là pour la première fois? Je sais pas, moi. Don't blame me. Moi, j'ai juste pas eu l'envie d'aller regarder des films. Hein. C'est récemment que j'ai eu l'envie de regarder des films à la planche. Mais honnêtement, je sais pas ce que je vais regarder prochainement. Mais on va voir ce que ça va donner. Hein. Anyways, Interstellar. Honnêtement, super, super cool. Puis Interstellar, ça raconte l'histoire d'un fermier puis qui était un ingénieur. Puis vraiment, c'est vraiment dans un monde jusque c'est pas mal. C'est pas utopia, mais vraiment comment ça pourrait dire? La planète Terre, jusqu'à, il n'y a pas vraiment si tant de nourriture de reste. Puis en plus, il y a de la poussière qui est partout. Puis en plus, on en manque de nourriture. Puis on manque de nourriture et tout cela. Puis ça prend peut-être une personne à aller retrouver une planète pour sauver la race humaine. Hein. Puis honnêtement, c'est vraiment, vraiment insane.

0: l'orgue qui est en... La meilleure affaire, c'est tu mets l'orgue, le grand orgue, on front, which is just amazing. Ben, puis c'est vraiment un beau movie, puis si vous voulez aller le renter, allez le faire, parce que honnêtement, c'est un bon film, puis si vous êtes vraiment fan de science-fiction, allez-y. Puis c'est ça, honnêtement, c'est ça mon affaire sur Interstellar. C'est super great, long par bout, mais Matthew McConaughey fait vraiment une bonne job. Je te dis, Matthew McConaughey fait vraiment une bonne job. Anyways, passez une belle journée. On va se retrouver dans pas longtemps avec un peu d'un récap des affaires à faire dans les provinces. Restez là parce que peut-être vous aurez une activité à faire cette fin de semaine. Passez une belle journée. On se retrouve là dans pas longtemps.
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0: C'était Megan Lebel, Roméo, ici sur les ondes de votre radio communautaire. Après un agenda communautaire, on va prendre une petite pause. Puis on va se retrouver avec Laurie Leblanc, Soleil en bouteille, sur les ondes de votre radio communautaire.
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0: presque terminé cette émission de radio, mais juste avant ça, je vous donne un petit récap de peut-être quelque chose que vous allez peut-être faire en fin de semaine dans les régions des provinces atlantiques, hein? Aussi au Nouveau-Brunswick, puis même en Nouvelle-Écosse. Hein? Alors, si vous êtes nouvelle dans la région, j'ai mentionné lundi le Fundy Footpath, qui est un grand, grand sentier qui fait comme 4-5 jours à passer. Alors, c'est pas fait pour les amateurs, hein? Mais peut-être pour les amateurs, si vous voulez faire un petit trip camping, puis du hiking. Allez-y, Fundy Footpath, ça va. C'est super, super bien à faire. Mais si vous n'êtes pas pour des mondes de sentier ou rien de même, puis vous êtes non de plage, allez-y aux dunes de Bouctouche. C'est vraiment, vraiment beau. Je vous suggère fortement d'y aller y faire. Puis si ça, c'est pas votre affaire, c'est même pas votre affaire, allez-y au parc Kouchibouguac. Allez retrouver c'est quoi les sentiers que vous pouvez retrouver là-dedans. Faire ce que vous vouliez, puis aller faire un tour, voir qu'est-ce que ça donne dans le parc Kouchibouguac. Il y a peut-être même un petit plage que vous pouvez retrouver en plus de ça. Et honnêtement, c'est ça. Puis en plus, si vous êtes nouveau dans la région de Halifax ou vous êtes en train de visiter la ville, je vous suggère fortement d'aller faire le Halifax Boardwalk. C'est le plus long boardwalk, un des plus longs boardwalks au monde. Hein. Juste pour vous dire, ça fait 4 km avec des restos, des pièces d'or en plus de ça, et même d'autres affaires que vous pouvez même découvrir. Alors, c'est à vous à découvrir. Si vous êtes nouveau puis vous écoutez votre radio francophone, allez-y faire un tour. Hein. Il y a beaucoup, beaucoup d'affaires. Puis en plus, il y a tellement d'autres affaires que vous pouvez aller découvrir. Hein. Tout ce qu'il y a, c'est juste c'est prendre votre téléphone puis juste dire c'est quoi les meilleures places à découvrir dans le Nouveau-Brunswick ou même la Nouvelle-Écosse. Parce que honnêtement, il y a des affaires incroyables à se retrouver dans la région. So, c'est ça. Anyways, passez une très belle journée. On va se retrouver dans pas longtemps pour conclure finalement cette émission du retour avec moi-même, Luc Poirier, sur les ondes de votre radio communautaire.
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C'est officiellement la dernière intervention de mon été ici sur les ondes de votre radio communautaire, que ce soit 605 à Saint-Jean, que ce soit C90 à Fredericton, que ce soit C93 à Miramichi ou même C98 à Halifax. C'est mon dernier, hein? Anyway, j'espère que vous avez passé un bon été ensemble avec tous les étudiants aussi, Hélène, Esteban et Ferial dans toutes les régions. Puis là, c'est moi qui entame cette fin d'émission déjà sur les quatre stations. C'est pas mal insane quand même. Et c'est ça. C'est vraiment cool d'avoir, tu sais, voir cette radio évoluer puis voir la radio évoluer de plus en plus. Moi, juste pour vous dire, les auditeurs et auditrices, ça fait cinq étés que je fais ceci. Puis à chaque année, il y a quelque chose de nouveau à penser, puis à se retrouver, puis même avec une équipe incroyable. Tu sais, on peut dire Vincent à Miramichi, on peut dire Mélodie à Fredericton, puis même la gang à Saint-Jean aussi, avec Louin et Sébastien, puis là même Maxime à Halifax qui se rajoute cet été. Vous avez vraiment une belle équipe, hein, juste pour vous dire, puis qui va vous accompagner pour des rides insane. Puis tout ça pour dire que ce sera indéfiniment mon dernier, là. Puis on verra bien quand est-ce que je vais revenir. Je sais que vous allez me retrouver dans les podcasts, puis les artistes acadiens et tout ça, mais pour le moment donné, pour faire une émission hostée, c'est ça, c'est mon dernier. Anyways, passez une belle journée, puis même une belle fin de semaine. Prenez avantage de ça, juste prendre une petite vacance, puis allez-y faire un tour. Anyways. Bonne journée, c'est ma dernière fois que je vous dis bonne journée, bonne soirée sur les ondes de votre radio communautaire. Bye bye!

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6: Bonjour, vous écoutez le bulletin nouvelle avec Lisa Mansouri. Le premier ministre de la Nouvelle-Écosse, Tim Huston, s'est réjoui que certains domaines des marchés publics de défense ne fussent pas touchés par l'accord commercial qu'Ottawa est en train de conclure avec les États-Unis. Cet accord survient après que le président américain Donald Trump a annoncé mardi qu'il suspendrait pendant 3 jours les droits de douane de 50% qui auraient dû s'appliquer à toute une série de produits canadiens. Monsieur Huston a également indiqué que les éléments fondamentaux de la gestion de l'offre devraient rester intacts dans le cadre de l'accord, sans toutefois donner de détails. Le premier ministre McCarney a demandé aux provinces de remettre les alcools américains en rayon. Monsieur Huston a affirmé que ce serait le cas, ajoutant qu'il reviendrait aux consommateurs de décider s'ils recommenceront à en acheter. L'Observatoire en immigration francophone au Canada procédera au lancement officiel de son nouveau projet de recherche portant sur l'intégration économique des immigrants francophones en contexte minoritaire le jeudi 27 août à Halifax. Financé par Emploi et Développement social Canada, ce projet d'envergure vise à mieux comprendre les réalités, les besoins et les possibilités qui influencent la participation des immigrants francophones dans les communautés francophones en situation minoritaire partout au pays. À cette occasion, l'OIFC réunira des experts, des intervenants communautaires et des partenaires du terrain afin de nourrir la réflexion collective et de contribuer à l'orientation de cette démarche de recherche stratégique. Des échanges mettront en lumière les enjeux actuels et les perspectives d'avenir liées à l'intégration économique des nouveaux arrivants francophones. Le gouvernement de Terre-Neuve et Labrador affirme vouloir s'assurer que les Labradoriens tirent profit du nouvel accord énergétique de plusieurs milliards de dollars conclu entre la province et le Québec. À cette fin, la province a annoncé la création d'une équipe Labrador. Cette équipe sera composée de députés provinciaux qui chercheront à créer des débouchés économiques en rencontrant des groupes autochtones, des municipalités, des leaders communautaires et des entreprises partout au Labrador. L'entente énergétique annoncée cette semaine entre les services d'électricité des deux provinces pourrait mener à la construction de plusieurs projets énergétiques au Labrador d'une valeur de plusieurs milliards de dollars. La course à la mairie de Summerside à l'île du Prince-Édouard s'intensifie. Le conseiller municipal Corey Snow a annoncé hier sa candidature à ce poste. Il siège au conseil municipal depuis 8 ans. Le maire Dan Kutcher ne se présente pas pour un nouveau mandat et l'ancien maire Basil Stewart a annoncé qu'il souhaitait retrouver son ancien poste, qu'il a occupé pendant 33 ans au total. Un groupe américain qui souhaite construire en Nouvelle-Écosse un refuge en bord de mer destiné aux baleines retirées des parcs aquatiques a signé un bail de 20 ans portant sur un terrain appartenant à la couronne situé sur la côte est de la province. The Whale Sanctuary Project a fait cette annonce aujourd'hui, précisant que le bail provincial couvre 83 hectares de terre de la couronne et d'eau côtière près de la petite collectivité de Wine Harbor. En octobre, le cabinet du premier ministre Tim Huston avait donné son accord pour le bail, mais les détracteurs du projet avaient souligné que le document proprement dit n'avait pas encore été signé. En juin, les organisateurs de ce projet financé par des fonds privés ont tenu une cérémonie d'inauguration des travaux sur le site où les travaux de rénovation d'un quai destinés à accueillir les installations de soins aux baleines du sanctuaire ont déjà commencé. Et maintenant, voici les nouvelles de sport. Au tennis, le numéro 1 mondial Jannik Sinner a déclaré forfait en prévision des internationaux des États-Unis en raison d'une blessure au genou droit. Sinner n'a pas joué depuis son triomphe à Wimbledon le mois dernier, quand il a défait Alexander Zverev en finale pour s'imposer une deuxième année de suite à l'All England Club. Il a ensuite rayé les tournois sur surface dure de Montréal et Cincinnati à son calendrier et a indiqué ce matin qu'il ne serait pas en mesure de jouer quand le tableau principal des internationaux des États-Unis s'ébranlera le 30 août. 3 Américains sont en action aujourd'hui du côté de l'Omnium de Cincinnati, alors que l'on complétera le carré d'as. Finaliste à Montréal, Brandon Nakashima jouera contre son compatriote Taylor Fritz en quart de finale. De son côté, Frances Tiafoe, tombeur de Félix Auger-Aliassime plus tôt cette semaine, affrontera l'Italien Lorenzo Musetti. Chez les dames, les Américaines Coco Gauff et Madison Keys tenteront de prendre rendez-vous en demi-finale. Gauff affronte l'Ukrainienne Marta Kostyuk, tandis que Keys joue contre la Tchèque Sarah Bejlek. C'était...

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1: Bienvenue à ceux et celles qui viennent de nous joindre pour notre deuxième partie et bienvenue à tout le monde. Donc, pour notre deuxième partie, nous allons découvrir Anita Mwarabo. Mon nom est Adèle Yambayamba. Je vous accompagne pour la demi-heure qui nous reste pour cette belle découverte de l'artiste Anita Mwarabo, dite Ninita. C'est une auteure, compositrice, interprète et actrice congolaise qui est née le 30 octobre 1987 à Lubumbashi, précisément dans la République démocratique du Congo. Alors, une chanteuse très talentueuse, sans pour autant plus tarder, avant de parler davantage d'elle, nous allons d'abord écouter sa chanson « Tu n'es pas là ». Mais moi, je suis là pour vous, hein, donc ne quittez pas. On l'écoute d'abord.

0: Tu n'es pas là, la pièce de Anita Mouarabudite, Ninita, que nous venons d'écouter. Nous, nous sommes là pour vous faire découvrir cet artiste jusqu'à... Alors, donc, la pièce, vous avez entendu sa voix, hein? Il y a vraiment de la vie dans sa voix, il y a vraiment de beats vraiment qui sont qui cherchent le genre, qui cherchent le genre, qui fait bouger comme je vous avais promis. Donc ça fait bouger vraiment son rythme de musique. Elle s'est fait connaître par contre après la sortie de son premier single Éclosion en juin 2018 et en 2015 Anita Mouarabou atteint la finale au concours Best of the Best à Kinshasa dans la République démocratique du Congo, qui reçoit les invités de marques comme Youssoupha, Singuila, Mohambi, et se place à la quatrième position du classement Best of the Best. Alors, c'est pas rien ça, hein, pour montrer qu'elle s'est vraiment battue, et puis elle a gagné, et puis bon, voilà, ça a donné quand même beaucoup de poids dans sa carrière, le départ de sa carrière, et vous pouvez même les constater avec sa première chanson, hein, qui est, nous venons d'écouter. Et pour l'instant, je vous propose d'écouter Naboi, qui signifie « Je refuse », qui voici.
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2: Oui, auditeurs, auditrices, vous écoutez Rythme Féminin, bien sûr. Oui, nous venons d'écouter Naboi, qui veut dire « Je refuse » de notre artiste Anita Mwarabu. Donc, Anita est née à Lubumbashi, comme je disais dans le temps, ça s'appelait Zaïre, mais qui est actuellement République démocratique du Congo. Ses parents y étaient aussi, son père d'ailleurs, congolais, était pilote de l'air, et sa mère congolaise était femme ménagère. Voilà, donc on est là pour écouter un peu sa belle voix, hein, parler d'elle, écouter sa belle voix, ses mélodies qui sont vraiment composées avec amour et passion parce qu'elle aime chanter. Cette fois-ci, nous allons écouter une chanson qu'elle a chantée d'ailleurs en collaboration avec une grande artiste aussi congolaise qui s'appelle Billy Abel. Ils ont chanté en featuring cette pièce « Pardonne-moi » qui est voici.

0: Voilà, c'était la pièce Pardonne-moi de l'artiste Anita Mouarabou dite Ninita, qui a chanté en collaboration avec Bilia Bel. Donc on voit bien qu'elle ne chante pas toujours en solo, mais aussi elle aime ça faire de collaboration avec d'autres artistes pour quand même montrer cette fraternité, hein, de cette union de chanteurs, chanteuses. Elle ne chante pas seulement avec des artistes féminines, mais elle chante aussi avec des artistes d'un peu partout, hein, je veux dire aussi des artistes masculins. Anita, son histoire, vraiment, c'est quelqu'un qui a été exposé d'ailleurs déjà à son plus jeune âge, hein, dans un environnement musical, dans le son de grandes voix comme Etta James, Aretha Franklin, Whitney Houston, Mariah Carey, Kofi Olomide, Lokua Kanza et bien aussi Papa Wemba. Hein, qui n'aime pas les chansons des Papa Wemba en passant. Alors, nous allons écouter encore une autre collaboration vraiment très, très, très bien qu'elle a faite avec Inos B. Donc, la chanson s'intitule Bolingo Mabé. On l'écoute.
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C'était la pièce Bowling on my Bay de l'artiste Anita Mwarabu qui a chanté en collaboration avec Inos B. Donc une très bonne collaboration avec cet artiste. Déjà à l'âge de 12 ans, Anita commence à chanter dans les chorales de l'église où sa mère faisait des dévotions et apprenait à jouer de petites mélodies et harmonisations vocales. Pareillement, elle participait à des cours de chant lors de journées culturelles de son école. Voilà, c'était cette découverte de l'artiste Anita Mwarabu qui nous a fait quand même chanter de la bonne musique, qui nous a réveillé un peu dans notre peut-être bulle, espace silencieux, timide et tout ça. Comme je vous dis toujours, la musique, c'est une thérapie. Hein. C'est une thérapie pour beaucoup de gens, y compris moi-même. J'aime ça, la musique, ça me réveille, ça me motive. Donc j'espère que ça fait aussi des effets un peu positifs sur vous aussi. Donc pour bien conclure cette émission d'aujourd'hui, nous allons écouter sa dernière chanson, Nalovayo, qui veut dire « Ouh, je t'aime ». Et je vous reviens pour conclure.

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1: Nalovayo, qui veut dire je t'aime, de l'artiste Anita Mwarabu, dite Ninita, qui nous chante vraiment de la bonne mélodie. Donc vous venez d'écouter cette pièce. Qu'est-ce que vous pensez, hein? C'est vraiment une chanteuse très talentueuse, n'est-ce pas? Elle rime bien ses chansons et puis ses beats sont vraiment parfaites. Et cette artiste, Anita Mwarabu, elle a un album à son actif qui est sorti en 2023. Et elle a au moins 6 singles, y compris en 2018, sa chanson « Éclosion » qui l'avait quand même propulsée. Dans la même année, elle avait chanté aussi « Tounaillé », qui veut dire « Demande-lui ». Et en 2019, « Lion ». En 2020, « Betakop Nayo ». Et en 2020, toujours, elle a fait deux chansons aussi, « Nalovayo », que nous venons d'écouter. En 2021, « Faut m'appeler ». Et après ça, la dernière, en 2022, « Zonga ». Donc voilà, c'était la belle découverte de cette artiste, Anita Mwarabu, qui nous avons découvert ensemble avec vous aujourd'hui. Merci beaucoup, auditeurs, auditrices, d'être à l'écoute de cette émission, surtout d'être fidèles, parce que je sais que vous êtes nombreux, nombreuses à écouter cette émission. Nous sommes là pour vous faire découvrir de la bonne musique. Donc, vous pouvez toujours nous écrire sur notre page Facebook Rythme au féminin, mais aussi nous envoyer un email à rythmeauféminin@commercialgmail.com. Vous êtes toutes et tous le bienvenu à participer à cette émission Rythme au féminin. Mon nom est Adèle Yamba Yamba. Il m'a fait un grand plaisir d'être là avec vous. Je vous donne rendez-vous la semaine prochaine. Alors, passez un bon moment et à la semaine prochaine. Ciao, ciao.

Il est temps de découvrir de la bonne musique de nos artistes. Bienvenue, auditeurs, auditrices, à cette émission Rythme au féminin. Je vais vous parler de deux artistes vraiment talentueuses. Et d'abord, pour commencer, mon nom est Adèle Yambayamba. Et pour notre première partie, nous allons découvrir Tal Benziri, connu sous le nom de scène Talula, hein, anciennement Tal. Elle est née le 12 décembre 1989 à Israël. C'est une autrice, compositrice, interprète israélienne. Elle connaît vraiment le succès avec ses quatre albums, hein, dont Le droit de rêver qui est sorti en 2012, À l'infini en 2013, Tal, qui porte d'ailleurs son nom, en 2016, et Juste un rêve en 2018. Ouvrons son répertoire avec sa pièce Rien n'est parfait. N'est-ce pas, hein? Alors, on l'écoute.

Rien n'est parfait. C'est la chanson que nous venons d'écouter. Une très belle pièce, n'est-ce pas? Ce n'est que vrai. Hein? Rien n'est parfait, vraiment. On a le droit à faire des erreurs, hein, n'est-ce pas? Voilà, ainsi va la vie. Donc, la chanson que vous venez d'écouter de notre artiste Tal Benziré, signifie quoi? En fait, son prénom signifie « rose du matin ». Rose du matin en hébreu. Sa famille compte de nombreux musiciens, dont son père, son frère qui est compositeur, et même sa mère, chanteuse de world music, et plus connue sous le nom de scène de Sem Azar. Tal a des origines yéménites et algérienne. Lorsqu'elle avait seulement un an, sa famille s'installe à Paris, en France, et à son adolescence, elle apprend à jouer du piano et de la guitare en autodidacte. On écoute à présent « Je prends l'arche ».

Vous venez d'écouter « Je prends large » de l'artiste Tal. Ses parents apprécient la musique noire américaine comme la soul et le reggae, ainsi que la pop et le jazz. Elle est inspirée par des artistes comme Stevie Wonder, et puis Ray Charles, Mariah Carey et bien d'autres. En parallèle, pendant 4 ans, Tal suit le cours de théâtre de la compagnie La Salle Gross. Elle prend aussi des cours de danse hip-hop et moderne jazz pendant 5 ans. Voilà, elle s'est vraiment bien formée et puis elle est vraiment talentueuse. Nous allons écouter encore sa voix avec sa chanson « Le passé ». Ah oui, le passé, c'est le passé. Écoutons d'abord cette pièce.

Le passé est la pièce que nous venons d'écouter. Alors, la chanson raconte tout. Hein. Parfois, nous devons juste laisser le passé derrière nous. Essayons d'oublier nos blessures. Essayons d'oublier toutes les situations qui nous ont peinés. Hein. Donc, laissez ça dans le passé. N'allez pas chercher parce que ça ne fait que causer plus de peine. Et puis, bon, on n'en profite pas hein, humainement par là si on veut vraiment regarder à quoi ça sert d'amener toujours le passé dans le présent. Le passé, c'est le passé. Alors là, c'était la chanson que nous venons d'écouter de cette artiste Tal. Vous savez, de l'âge de 19 ans, elle a commencé à chanter dans des piano-bars à Paris. Elle rencontre l'auteur, compositrice et productrice Laura Marciano, avec laquelle elle signe en 2009 un contrat hein, avec un label de Sony Music. Son premier single, vu jour en janvier 2010, la musique est mon ange. Elle devient aussi lingerie pour la marque Adidas. Et un an plus tard, en 2011, elle change de manager. Elle signe finalement un contrat avec la maison de disques Warner Music Franco. Poursuivons en chanson avec « Toutes les femmes ».

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1: Oui, l'indépendance. Toutes les femmes et la pièce que nous venons d'écouter, c'est une très belle chanson. Je veux dire par là, le mouvement, le beat, les instruments, la composition même, c'est vraiment une très belle chanson et vraiment un bon message hein, qui s'est fait passer à travers cette chanson « Toutes les femmes ». Alors, je dédie à toutes les femmes. Et bien voilà, vous pouvez toujours chercher à réécouter encore cette chanson à YouTube. Donc, Tal, sa pièce « Toutes les femmes ». Vraiment très merveilleuse comme chanson. Seulement quelques semaines après la signature du contrat qu'elle a eu avec la maison des disques Warner Music Franco, elle chante en première partie de la chanteuse américaine Alicia Keys au Palais de Congrès de Paris, puis du chanteur français Christophe Maé au Casino de Paris. Avec l'accord de sa maison de disques, elle diffuse sur YouTube des reprises de Bruno Mars, Jessie et Rihanna. À partir de 2021, elle change son nom de scène en Tallulah et entame une carrière anglophone finalement. Donc voici sa pièce anglophone, hein, disons la pièce qu'elle chante en anglais, qui est sortie d'ailleurs le 10 novembre 2023. Diamond in the Rain, que voici.

Voilà, Talula. Alors, nous venons d'écouter sa chanson Diamonds in the Rain. Désormais, notre artiste Tal décide d'entreprendre vraiment sa carrière musicale en tant qu'anglophone, donc pour dire qu'elle ne chante à présent qu'en anglais. Alors, nous allons écouter une dernière pièce d'elle en anglais, juste pour un peu contempler à présent sa voix dans une autre langue. Parce que désormais, comme je vous dis, elle ne chantera qu'en anglais. Là, nous allons écouter Danger et je vous reviens tout de suite pour conclure cette belle découverte de l'artiste Talula, dite Tal.

0: Eh bien, auditeurs, auditrices, nous avons écouté la pièce Danger de l'artiste Tal, qui conclut d'ailleurs notre première partie de cette émission Rythme féminin. Merci beaucoup d'être à l'écoute. Je trouve que c'est pas mal aussi sa voix en anglais. Elle chante bien, tout comme en français et en anglais, mais dommage qu'elle a décidé d'en tramer une carrière anglophone. Merci beaucoup de suivre cette première partie de la découverte de Tal. Ne quittez pas après cette pause. Je vous reviens pour vous parler de notre deuxième artiste qui va nous faire danser. Alors, si vous nous étiez assises pendant tout au long de cette première découverte, je vous garantis que notre deuxième artiste, elle va nous faire bouger, elle va nous faire danser. Comme vous savez, on danse, on découvre, on relaxe avec Rythme au féminin. On est là pour vous, donc détendez-vous et profitez de la bonne musique.
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1: 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On va commencer avec le mauvais lapin Bad Bunny, c'est Moscow Mule.

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De la République Dominicaine, c'est Rochi RD avec Donati. La chanson s'appelle Déjenme rouler. Ou en français, ça serait Laisse-moi fêter.

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Et maintenant, on va continuer avec du rap féminin de la République Dominicaine. C'est le genre du rap qu'on appelle tiraera. Donc c'est Melly Mel versus Marta Heredia de la République Dominicaine.

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1: 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On va continuer avec du bachata. En cœur de la République dominicaine, c'est Frank Reyes avec la chanson « Princesa » ou « Princesse ».

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Maintenant, un petit peu de merengue avec Wilfrido Vargas. La chanson est intitulée El Jardinero.

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La dernière chanson de cette émission, c'est Marqué tu número de Juan Luis Guerra, interprété par Omega.

0: 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J'espère que vous avez aimé cette émission de Liaison Hispanique. À la semaine prochaine!
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